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David Byrne, le chanteur du groupe Talking Heads, est de retour avec un nouvel album intitulé Who is the Sky. On écoute le titre What is the Reason, extrait du nouvel opus de David Byrne, sorti en septembre 2025, et c'est le coup de cœur de Gérard, animateur de l'émission Itinéraire Bis sur Radio Couleur.

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1: HK nous propose son 11e album, Le Cœur au Vent. On écoute le titre, Un Peuple Uni.

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1: L'Honneur Deer a sorti son troisième album Wild Flowers. Il nous offre 11 titres à la croisée du folk, de la pop et de la country, portés par une écriture épurée. Il nous emmène dans un voyage doux et poétique et on se laisse porter par la mélodie. On écoute Jolene, You're My Sunflower et c'est mon coup de cœur sur Radio Couleur.

À l'occasion de ses 30 ans de carrière, Nicolas Jules a sorti en mars 2026 un 45 tours intitulé « Marie est indépendantiste ». On écoute tout de suite « Marie ».

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1: Jusqu'à fin juin, c'est le printemps du dessin. Pour sa 10e édition, ce festival, soutenu par le ministère de la Culture, vous propose plus de 150 rendez-vous dans toute la France. Découvrez ceux qui sont près de chez vous en vous rendant sur www.printempsdudessin.com. Le lundi 29 juin, dès 16h, la médiathèque de Saint-Jean-de-Soudun voyage à l'extérieur et vous propose une rencontre conviviale sous les arbres, grâce à une sélection de livres, de jeux et de documentaires. Plus d'informations sur https://tourisme-valdudauphiné.fr. Jusqu'au samedi 4 juillet, la compagnie Ariadne vous convie à Chamagneux pour profiter des ateliers et spectacles créés dans le cadre de l'édition 2026 du festival Les Inaperçus, festival international de théâtre adolescent francophone. Retrouvez toutes les informations sur www.cie-ariadne.fr. Jusqu'au 20 septembre 2026, le Musée Dauphinois de Grenoble vous propose l'exposition « Une histoire juive ». À travers des documents, des affiches et des objets, empruntés et rassemblés en un unique endroit, elle retrace l'histoire des populations juives de France et illustre sa richesse. Plus d'informations sur https://musée.isère.fr.
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1: Le vendredi 3 juillet, l'association J'aspire vous invite à sa soirée de fin de saison à partir de 19h à La Fabrique à Saint-Jean-de-Bournay. Plus d'informations sur https://jaspire.com. Le samedi 27 juin, c'est la fête du village à Montferrat, organisée par l'association Montferrat en fête. Pour en savoir plus, rendez-vous sur la page Facebook de l'association.
3: C'est le moment de retrouver Christophe Maé avec Francis Cabrel pour le titre « La boutique des rêves » et cet extrait de l'album « Fête foraine ».

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1: Le 27 juin 2026, la ville de Crémieux en Isère accueille le festival Fanfrock. Organisé par l'association Watt Acoustique, cet événement veut mêler fanfares de rue et groupes de rock. David Michelin, vous êtes le président de l'association et à l'origine de ce festival. Bonjour à vous.
2: Bonjour.
1: Alors, à quoi on peut s'attendre le 27 juin 2026 ?
2: À une journée musicale et festive, puisque le festival Fanfrock va accueillir pas moins de 6 fanfares dans l'après-midi et 3 groupes de rock en soirée.
1: C'est la première édition de ce festival ?
2: Alors, c'est la deuxième édition de ce festival. La première édition a eu lieu en 2024. Et c'est un festival qui va s'installer en biennale.
1: Et qu'est-ce qui explique que l'année dernière, il n'y ait pas eu d'édition ?
2: Parce que c'est un gros boulot et que l'équipe de bénévoles s'est dit qu'un fonctionnement en biennale, c'était suffisant.
1: Donc, vous comptez en organiser un nouveau en 2028, alors ?
2: C'est ça.
1: Et qu'est-ce qui vous a motivé à le créer ?
2: Alors, en fait, moi, ça fait des années que je voulais organiser un festival de fanfare à Crémieux. Et en discutant avec un copain, il m'a simplement dit « Mais tiens, on a un autre copain qui, lui, veut faire festival de rock. » Donc, on s'est dit « Pourquoi pas faire les deux en même temps ?» Et voilà, la création de Fanfrock était née.
1: Vous n'avez pas réussi à vous mettre d'accord et vous vous êtes dit « Allez, on va rassembler les deux, c'est ça ?»
2: Exactement.
1: Alors, pour en revenir à la programmation de ce 27 juin 2026, des fanfares festives, de la musique de rue ou encore des groupes de rock sont prévus dans les rues. Comment est-ce que vous avez pensé cette programmation ?
2: Alors, pour la première édition, c'était déjà le cas et c'est quelque chose qu'on veut mettre en avant et défendre. On essaye d'avoir des fanfares qui ont un répertoire le plus divers possible pour que chaque public trouve sa fanfare. Donc, on a des fanfares qui vont... on a Kim Kama, par exemple, qui propose de la musique de l'Est, la fanfare etc. qui va nous amener plus dans des musiques du monde, les Crapauds, qui sont une fanfare festive, un trio un petit peu étonnant qui s'appelle Room Bazaar, qui va avoir une musique plus groove et jazzy. Super Smash Brass, qui a la particularité de ne jouer que des musiques de jeux vidéo. Et enfin, l'Impérial Kikiristan, qui là fait une proposition plus théâtre de rue mêlé aux fanfares.
1: Donc il n'y a pas de thème en particulier ?
2: Non, il n'y a pas de thème en particulier. L'idée, comme je disais, c'est d'avoir des styles de musique les plus différents possibles pour que, qu'on ait une surprise à chaque coin de rue, quoi, quand on fait partie du public.
1: Et alors, comment vous avez trouvé ces noms ?
2: Alors, toutes ces fanfares, on commence à avoir un petit carnet d'adresses qui se constitue. Les fanfares entre elles, parfois, nous renvoient des noms de collègues s'ils sont pas disponibles. Puis après, s'ils sont là, que leurs conditions conviennent pour qu'on puisse les faire venir, on les accepte avec plaisir.
1: Et puis, c'est seulement votre deuxième édition, donc j'imagine que vous comptez aussi par le bouche à oreille pour renouveler sur de futures éditions avec des artistes qui sont déjà venus.
2: C'est ça. C'est ça. Alors cette année, on a Kim Kama qui était déjà là en 2024 et qui nous fera le plaisir de revenir. Mais sinon, c'est vrai qu'on essaye d'avoir que des nouvelles têtes.
1: Alors vous l'avez dit, différents styles de musique seront présents. Parfois, certains d'entre eux sont très différents. Comment est-ce que vous arrivez à allier tous ces styles en même temps sur une même date ?
2: Alors en fait, après, il y a un travail un peu fin de... de faire rentrer dans des cases dans les horaires de la journée pour qu'il y ait tel fanfare qui joue à tel moment. Chaque fanfare, en fait, dans toute la journée, va se produire deux fois. Comme ça, le public, normalement, peut voir entre 11h et 18h toutes les fanfares. Et puis après, il y a aussi la soirée rock, où là aussi, on a une programmation bien particulière, puisque on ne fait appel qu'à des groupes qui proposent des compositions originales.
1: Et avec tout ce monde présent, c'est pas trop compliqué d'organiser les plannings ?
2: Non, ça va, à partir du moment où ils nous disent qu'ils sont là, nous on les accueille, on aura 85 musiciens je crois sur la journée qui vont jouer du coup entre midi et 18h. Et puis on aura aussi des fanfares amateurs puisqu'en amont du festival, on a créé des fanfares éphémères avec les habitants des villages autour de Crémieux et à Crémieux. Et donc c'est des gens qui ne connaissent absolument pas la musique, qui ont soufflé en tout et pour tout une heure dans un instrument. On fait ça avec une compagnie qui s'appelle la Fanfare de la Touffe, qui est spécialiste depuis 30 ans de ce genre de manifestation et d'ovnis musicales. En tout cas, c'est super festif et c'est ces fanfares-là qui ouvriront le festival.
1: Donc tout le monde a sa chance si on veut participer à ce festival.
2: Exactement.
1: c'est un objectif de votre part de démocratiser justement les fanfares de rue ?
2: Alors c'est ça, en fait, nous, l'association Watt Acoustique, en organisant ce festival, ce qu'on cherche à faire, c'est rendre la musique et la culture accessible au plus grand nombre. C'est pour ça que notre festival est entièrement gratuit et qu'on essaye en amont du festival, à chaque fois, de pouvoir créer une action qui puisse permettre aux habitants aussi de participer, autrement qu'en étant bénévole, parce qu'on a aussi environ 50 bénévoles qui vont nous accompagner sur cette journée. Mais en tout cas, on essaye de faire participer aussi les habitants en tant que musiciens. Et puis qui sait, peut-être qu'on va créer des vocations.
1: Donc j'imagine que le festival est ouvert à tous.
2: C'est ça, c'est ouvert à tous. Et nous, on vise un public familial. Ce qu'on aime bien dans notre mélange fanfare et rock, c'est qu'on réussit, c'était le cas en 2024, à mélanger les publics. C'est-à-dire que le public familial va aller écouter un petit peu de rock le soir. Et puis vice-versa, ben, les rockers qui sont là dans l'après-midi profitent de l'univers des fanfares.
1: Alors, vous l'avez dit, 85 musiciens. Le festival peut également compter sur une équipe d'environ 50 bénévoles. Vous êtes nombreux derrière à organiser tout ça.
2: Le noyau dur de l'association, on est une douzaine. Il faut bien ça. Parce que c'est un sacré travail quand même.
1: Et ça se prépare combien de temps à l'avance?
2: C'est un peu plus d'un an de travail. Le plus gros du travail quand même, et le nerf de la guerre, c'est de trouver des financements, qu'ils soient publics ou privés, pour pouvoir monter tout ça, puisque on aime bien dire que c'est pas forcément un festival gratuit, mais c'est un festival offert, puisqu'en fait, l'existence des partenaires publics et privés, qui fait qu'on peut offrir tout ça à notre public.
1: Vous pouvez également compter sur la mairie de Crémieux.
2: Alors la mairie de Crémieux est un atout logistique précieux, puisque ce jour-là, il y a quelques rues qui sont fermées, des parkings et des salles mises à disposition, des locaux pour faire les loges des musiciens, etc. etc. Le jardin Mestralet qui est mis à disposition pour la soirée rock.
1: Et au-delà de rendre accessible la culture à tous, quels sont vos objectifs derrière le festival ?
2: Les objectifs du festival, c'est de démocratiser la pratique musicale, de montrer toutes les variantes qui peuvent exister dans les styles de fanfare. Et puis c'est aussi de placer Crémieux dans son époque. Crémieux, c'est une cité médiévale, mais il y a la super fête des médiévales en septembre. Mais il y a aussi, depuis quelques années, de la musique plus contemporaine dans les rues ou dans les jardins. Et c'est important pour nous aussi que Crémieux soit ancré dans son époque avec des musiques de son époque.
1: Et puis peut-être aussi de faire aimer le rock et les musiques de rue et de fanfare à des nouveaux publics.
2: Tout à fait. La découverte des groupes de rock, c'est quelque chose qui est important pour nous. Cette année, le groupe qui va ouvrir la soirée rock est issu d'un tremplin rock qu'on a organisé au mois de mai. Et on a auditionné, entre guillemets, 6 groupes devant un public. Et donc le vainqueur a gagné l'opportunité d'ouvrir le festival. Donc là aussi, soutenir les musiciens, c'est quelque chose d'important pour nous. Et j'ajoute aussi que sur cette soirée rock, il y a des ateliers de l'école de musique de Pont-de-Chervy qui vont aussi pouvoir se produire pendant les changements de scène de la scène principale. On a une petite scène secondaire, plus petite, où des ateliers de l'école de musique pourront se produire. C'est l'occasion aussi pour eux de jouer une fois de plus dans un public et puis de partager aussi des expériences avec des groupes qui commencent un petit peu à tourner dans la région.
1: Donc des étudiants et des jeunes peuvent également aussi venir jouer lors de ce festival.
2: C'est ça.
1: En 2024, vous étiez combien à peu près ? Vous avez réussi à rassembler combien de personnes ?
2: Alors, c'est assez difficile à dire puisque le public est dans les rues de Crémieux. Mais on estime à environ 800 personnes dans l'après-midi dans les rues de Crémieux sur les différentes scènes qu'on avait mises en place. Et puis le soir, à la soirée rock, on était entre 400 et 500. Pour une première édition, c'était super.
1: J'imagine que vous comptez faire mieux cette année.
2: Évidemment. Évidemment. Donc on compte sur le public pour venir découvrir cette belle manifestation qui est le Festival Fanfrock.
1: Alors justement, pour terminer, est-ce que vous pouvez nous rappeler toutes les informations importantes pour venir assister le 27 juin 2026 à votre festival ?
2: Le 27 juin 2026, dans les rues de Crémieux, à partir de 11h jusqu'à 18h, vous pourrez écouter des fanfares. Les fanfares vous emmèneront ensuite dans une joyeuse déambulation jusqu'au jardin Mestralet, où se déroulera à partir de 20h la scène rock qui accueillera 3 groupes et les élèves de l'école de musique de Pont-de-Chervy.
1: Eh bien, merci à vous, David Michelin, président de l'association Watt Acoustique, à l'origine du festival Fanfrock. On vous retrouve donc le samedi 27 juin toute la journée jusqu'au bout de la nuit à Crémieux en Isère pour découvrir les fanfares et les groupes de rock. Toutes les informations sont à retrouver sur www.fanf-rock.fr.
2: Merci beaucoup. Au revoir.
3: On écoute Neptune, le titre Chien de casse, extrait de l'EP éponyme.

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la jeune artiste belgo-camerounaise Loubiana mêle dans son album Terre Rouge héritage et modernité. On écoute le titre Djali, dans lequel on retrouve le son de la kora, instrument dont elle est l'une des rares joueuses féminines. Et c'est le coup de cœur de Sylvie sur Radio Couleur.

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2: 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Plus d'informations sur www.biblio-paysvoronnais.fr.
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2: 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Pour en savoir plus, rendez-vous sur www.fetedducinema.com. Le samedi 4 juillet, dès 18h, l'association Engrangeons la musique vous attend à la ferme des vergers d'Isope, aux Avenières, pour voir les concerts créatifs et chaleureux des groupes L'Art d'accommoder les restes, Volindra et Dexa Gingar. Pour en savoir plus, rendez-vous sur www.engrangeonslamusique.fr. Le dimanche 5 juillet, rendez-vous à 14h30 au musée de Bourgoin-Jallieu pour découvrir tous les secrets de l'exposition temporaire Au fil de l'eau lors d'une visite commentée. Pour plus d'informations, rendez-vous sur www.bourgoin-jallieu.fr. Le vendredi 10 juillet, la compagnie de théâtre d'improvisation Impact vous propose d'assister à son Catch Impro, un match d'impro explosif et totalement imprévisible opposant les troupes de Bourgoin-Jallieu et de Grenoble sur la scène de l'espace Morgado à Bourgoin-Jallieu. Plus d'informations sur https://espacemorgado.fr. Dans vos oreilles et sur couleur, Sosamba, extrait de l'album du même nom par Vicente et Maria.

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Musicien multi-instrumentiste profondément influencé par la musique folk, Marty s'est illustré dans différents projets collectifs, notamment Les Croquants et La Barda. Il a intégré le label Irfan. Et pour ce premier album, il nous offre 10 titres tendres, doux, poétiques et réconfortants. On écoute En cercle concentrique avec Simon Mimoun du groupe Debout sur le Zing, et c'est mon coup de cœur sur Radio Couleur.

0: 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Plus d'informations sur www.biblio-paysvoronnais.fr. 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Plus d'informations sur www.dequoijememêle.com.
1: Et voici l'entretien présenté par Lucas Tettler.
2: Le 4 juillet 2026, l'association Les Amis de Mongolie Altargana met à l'honneur la Mongolie lors d'une grande fête à Bonne Famille en Isère. Tout au long de la journée, venez découvrir la culture mongole avec des jeux, du sport et des artisans mongols. Sarah Gaget, vous êtes présidente de l'association. Est-ce que vous pouvez nous en parler un petit peu plus ?
3: Oui, je vais pouvoir reparler de cette journée donc du 4 juillet. Merci de l'invitation. Nous avons souhaité pour notre jeune association faire un moment festif autour du Nadam, qui est une fête nationale mongole, qui a lieu tous les ans donc au mois de juillet et qui rassemble les trois sports nationaux, la course à cheval, le tir à l'arc et la lutte. Alors nous avons la chance d'avoir quelques clubs, quelques personnes du secteur qui viendront faire découvrir à notre échelle des sports un petit peu dans cette veine, et c'est ouvert effectivement aux enfants, aux adultes. Et en aparté, on aura à la salle d'animation toute une gamme d'artisans locaux également. Et la chance d'avoir une maison d'édition qui édite des livres par des auteurs notamment mongols. Et puis la grande animation autour de la Mongolie sera avec les jeux d'osselet, un tir d'osselet traditionnel. Donc là, avec les autres activités sportives sur le stade.
2: Vous l'avez évoqué, vous organisez tout ça pour mettre à l'honneur le Nadam. Est-ce que vous pouvez nous en parler un petit peu plus ?
3: Donc cette fête traditionnelle, c'est leur fête nationale qui a lieu au mois de juillet. Ils ont le nouvel an mongol en février. Et cette fête où vraiment c'est les retrouvailles entre ces familles de nomades qui se voient très peu souvent, mais c'est vraiment une grande joie pour eux de se revoir à ce moment-là. Et donc il y a des chants, de la danse, donc ces trois sports dont on vient de parler. Et puis toute cette partie artisanat qui est là aussi avec leur travail de la laine pour équiper les yourtes, les crins de chevaux pour faire les cordes, pareil pour les yourtes. Et puis toute la partie restauration, donc c'est vraiment ces trois pôles que nous avons eu à cœur de mettre en place avec cette partie jeu et sport, cette partie artisanat, et puis bien sûr on sera là avec une buvette et une petite restauration toute la journée.
2: Et c'est la première fois que vous organisez un événement comme celui-ci ?
3: Tout à fait, c'est vraiment une première pour nous. On est ravis de pouvoir proposer, que les personnes localement aient répondu présent, que nos contacts aussi mongols, en tout cas qui est le joueur d'osselet, qui puisse nous rejoindre. Et on avait fait plutôt de la découverte artistique par la musique, qui est aussi une partie très importante en Mongolie, avec les chants diphoniques, la musique avec clavier, la tête de cheval ou même la harpe mongole. On a réussi à faire plusieurs concerts et là on avait à cœur d'être dans un autre domaine, et notre but est vraiment d'ouvrir à la connaissance de cette culture très riche, très vaine, très proche de la nature, et ça nous fait envie de la mettre à l'honneur à ce moment-là.
2: Et comment vous est venue justement cette idée d'organiser cet événement avec de nombreuses activités, des jeux, du sport, etc.
3: Alors l'idée pour nous est de faire connaître la Mongolie et toutes ses facettes, on va dire, et en arrière-plan, on essaie vraiment de travailler à faire de l'échange. On a des contacts avec des écoles dans le désert de Gobi, et on pense que ça peut vraiment être une chance pour nos élèves et notre territoire ici de rencontrer des enfants ou des adultes de ce pays qui est vraiment un peu à part, qui est magnifique. Moi j'ai eu la chance d'y aller et de pouvoir vraiment vivre avec ces familles de nomades qui ont la main sur le cœur et qui vivent l'instant présent, vraiment, et je pense que ça peut nous faire du bien de retrouver ça aussi dans notre propre culture.
2: Donc vous aviez déjà une certaine appétence pour ce pays et cette culture ?
3: J'y suis partie il y a 2 ans et c'est vraiment né de cette période-là, et on y est parti en famille et chacun de nous, on est sorti grandi, je trouve, à la fois parce qu'on a vécu des choses ensemble, mais aussi parce qu'on reste en contact avec des amis mongols, et c'est à chaque fois un grand bonheur de se revoir, d'échanger. C'est pas simple puisque la langue est très particulière et n'a pas d'origine latine, loin de là, mais vraiment les enfants en tout cas peuvent se comprendre malgré la barrière de la langue, et c'est vraiment de plein de beaux souvenirs depuis cette période, et qu'on a envie de concrétiser aussi avec les gens notamment du Nord Isère ou plus largement, mais on se dit que ça peut être vraiment une belle expérience, pleine de richesses pour le vivre ensemble.
2: Alors dans la région, il existe très peu d'événements qui célèbrent la culture mongole. C'est d'ailleurs une culture qui est assez méconnue du grand public. Est-ce que vous pouvez nous en parler un petit peu plus? Qu'est-ce qu'on retrouve dans cette culture, les traditions, etc.?
3: Oui, alors effectivement, nous, depuis qu'on existe, on a pu se mettre en lien avec d'autres associations, mais qui sont réparties sur le territoire français et pas tout à côté de nous. Donc on a envie de voilà, que les gens se rendent compte de la chance qu'ils peuvent avoir d'avoir près d'eux des animations pour découvrir ce monde. On a, je parlais tout à l'heure de la musique, qui est un très grand pan. Tous les Mongols que j'ai pu voir chantent ou font de la musique avec ce fameux chant diphonique, ce chant qui peut être à deux voix. Hein. C'est une seule personne qui peut faire plusieurs son par son travail de la gorge ou, voilà, ou de la voix. Il y a tout ce qui est écriture, calligraphie. Ils ont un orthographe cyrillique, mais il y a de l'écriture ancienne par une calligraphie bien spécifique qui s'écrit en fait du haut vers le bas. Il y a le contact et la relation à la nature qui est fabuleuse. Voilà, voir des chevaux s'élancer dans les steppes, voilà, des kilomètres à la ronde et revenir voir le camp nomade, voilà, c'est splendide de les voir voilà, vivre comme ça. Et puis de l'habitat, hein, la yourte, qui est l'habitat traditionnel des Mongols, qui sert à la fois de lieu de vie, de cuisine, de rencontre. On a fait beaucoup de jeux traditionnels, simplement en se rassemblant sous la yourte, et voilà, tout le monde profitait de ces moments. Après, il y a une cuisine particulière hein, qui est beaucoup basée sur la viande, mais avec des plats traditionnels, comme on a pu en faire découvrir en début d'année le rougeour. Ils ont les bouds, qui sont des raviolis aussi à base de viande. Voilà, il y a toute cette partie-là aussi qui est sympathique à découvrir. Voilà, et puis tout ce qui est habillé aussi, c'est magnifique hein, de voir leurs deals, leurs vêtements colorés, qui leur permettent de résister aux températures extrêmes. Hein. On peut aller de moins 50 à plus 40. Et donc, voilà, leurs bottes aussi, qui sont magnifiques et qui leur permettent de rester au chaud, leur chapeau, et puis bah, toutes ces cultures, le chameau, les chevaux, les moutons et chèvres, on peut avoir un peu plus l'habitude en France, mais voilà, de découvrir vraiment tout ça.
2: Et pour en revenir à la musique, ils ont des instruments typiques?
3: Voilà, en musique, on a notamment, je dirais, deux instruments vraiment traditionnels qui sont même reconnus au niveau du patrimoine mondial. Donc la vielle, la tête de cheval, qui se prononce le morinhour, qui est une, pour ceux qui ne connaissent pas, ça ressemble, on peut dire, ça s'approche du violoncelle, mais beaucoup plus petit, mais il y a deux cordes uniquement. Et ce sont deux cordes en crin de cheval qui sont jouées grâce à un archer, aussi en crin de cheval. Donc c'est assez unique au niveau des instruments à cordes en France. On peut avoir du cheval d'un côté, mais c'est plus voilà, une autre nature de l'autre côté, du nylon ou autre. Et donc, ils ont cet emblème du cheval qui est très important pour eux, en fait, en haut du manche de ce morinhour. Un autre instrument qu'on a eu la chance aussi d'avoir dans le nord hiver, c'est la yadga, la harpe mongole, qui se joue différemment. Donc, on connaît la harpe celtique, qui est verticale, avec 27 ou 30 ou plus de cordes. Et là, c'est une harpe qui se joue à l'horizontale. En fait, le musicien, la musicienne va venir pincer les cordes et jouer de différentes manières, mais l'instrument est horizontal.
2: Et donc, que ce soit ces instruments, ces sports, ces tenues typiques ou même la yourte, tout ça sera présent lors de votre festival?
3: Donc, au niveau du festival, on va ouvrir le festival en montant une yourte tous ensemble parce qu'il faut vraiment se rendre compte que c'est un travail d'équipe et ça nous semblait important de commencer la journée voilà, en disant qu'on va passer un bon moment tous ensemble. Donc, on aura voilà, cette yourte de démonstration en début de journée. Nous aurons des sports, en fait. Alors, on aura le haras du Valentier qui sera présent pour faire un petit peu des promenades à poney pour les plus jeunes. Les plus grands pourront faire du tir à l'arc sur le poney pour toujours revenir à l'origine du nadam dont on parlait. Nous n'avons pas pu avoir de club de lutte, mais comme les Mongols sont très forts et qu'ils aiment bien l'haltérophilie, nous aurons le club du CrossFit Madec qui sera présent aussi sur la matinée pour de la démonstration, mais aussi pour faire un petit peu de pratique pour ceux qui le souhaitent. Et puis vraiment ce temps de jeu autour du tir mongol, qui est un tir à distance grâce aux osselets. Les joueurs sont à distance d'un ensemble en fait de osselets un petit peu plus loin et on doit viser et faire tomber les osselets. Et donc ça, ce sera vraiment notre fer de lance sur la journée. La personne sera disponible voilà, de 10h à 17h30.
2: On l'a évoqué lors de cette fête, des artisans mongols viendront montrer leur savoir-faire au public. Comment vous avez fait pour les trouver ?
3: Par des connaissances, on a la chance dans notre association d'avoir notre vice-présidente qui est mongole, mariée maintenant à un Français et qui a des enfants qui étudient en France. Et donc elle a pu, parce que son frère est musicien et reconnu au niveau de son travail, rencontrer du monde à l'ambassade de Mongolie en France. C'est comme ça qu'elle a rencontré donc ce joueur d'osselet. On a des contacts bah, finalement par les réseaux sociaux sur lesquels on est avec des associations qui sont venues nous dire qu'elles étaient présentes, nous expliquer ce qu'elles faisaient. Et voilà, on était en lien avec un calligraphe qu'on espère avoir sur une journée pour faire des ateliers. Voilà, c'est vraiment du bouche à oreille de la rencontre et de fil en aiguille, justement, notre éditrice qui fera les éditions Borealia, c'est elle qui est venue vers nous en se rendant compte des programmes que l'on avait proposés et qui sera là par le biais des livres et de la carterie sur le thème de la Mongolie.
2: Et donc pour finir, si nous souhaitons venir découvrir la culture mongole, est-ce que vous pouvez nous rappeler toutes les informations pratiques ?
3: Oui, donc nous serons le 4 juillet à partir de 10h au centre du village de Bonne Famille. On peut mettre sur le GPS 473 route des étangs. Voilà, juste contourner la mairie pour nous trouver. Il y aura de quoi se garer. Sur le stade, nous aurons toutes les activités sportives, ludiques, les buvettes qui seront sur différents points de rencontre et toute la salle d'animation rurale qui accueillera les artistes ans pour qu'il soit, quoi qu'il en soit, à l'abri sur cette journée, qu'on espère quand même ensoleillée.
2: J'espère pour vous. Eh bien, merci à vous, Sarah Gaget, présidente de l'association Les Amis de Mongolie Altar Ghana. On vous retrouve donc le 4 juillet 2026 dans le centre de Bonne Famille en Isère pour célébrer la Mongolie autour d'un verre, de la musique ou d'un jeu. Toutes les informations sont à retrouver sur votre page Facebook et Instagram, Les Amis de Mongolie.
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5: On écoute tout de suite J'Acoustique, le titre Change Your Mind.
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1: On écoute tout de suite Ben Mazué, le titre Cette guerre, et cet extrait de l'album Famille.
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1: Le mardi 7 juillet à 14h30, deux ateliers aquarelles seront proposés au musée de Bourgoin-Jallieu autour de l'exposition Au fil de l'eau, l'un pour les enfants de 4 à 6 ans et l'autre pour les enfants de 7 à 12 ans. Plus d'informations sur www.bourgoin-jallieu.fr. Du lundi 6 au vendredi 31 juillet, l'association De Quoi Je Me Mêle propose aux enfants de 7 à 12 ans de participer à des stages artistiques d'été au sein de l'ancienne école arc-en-ciel à Écloses-Badinière. Plus d'informations sur www.dequoijememêle.com.
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1: Jusqu'en fin juin, c'est le Printemps du Dessin. Pour sa 10e édition, ce festival, soutenu par le ministère de la Culture, vous propose plus de 150 rendez-vous dans toute la France. Découvrez tous ceux qui sont près de chez vous en vous rendant sur www.printempsdudessin.com. Le mercredi 1er juillet, la communauté d'agglomération Porte de l'Isère vous invite à prendre l'air et plonger dans le monde fascinant et inconnu des petites bêtes lors de la sortie nature, mille et une pattes, le monde des insectes et compagnie, organisée à l'espace naturel sensible de Saint-Quentin-Falavie. Plus d'informations sur https://capi-aglo.fr. Jusqu'au samedi 11 juillet, c'est le festival Jazz à Vienne. Pendant deux semaines, il vous propose de célébrer l'univers du jazz grâce à plusieurs expositions et concerts. Retrouvez le programme sur www.jazzavienne.com. Jusqu'au mardi 4 août, le musée-galerie Claorum à Bourgoin-Jallieu vous invite à découvrir sa nouvelle exposition temporaire « Japonisme » qui, comme son nom l'indique, mettra en lumière des œuvres inspirées de la culture japonaise. Retrouvez notamment le travail des artistes Tonia Matteucci, Laurence Allard et Marlène Genin. Plus d'informations sur bit.ly/mgclaorum.
3: Petite pause reggae avec le groupe ORP, le titre La Bonne Parole et cet extrait de l'album Le Village.

0: Il est l'heure de retrouver Marie Cigale, le titre Femme Tatouage, extrait de l'album éponyme.
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0: Il est maintenant l'heure de retrouver le portrait présenté par Alice Lacour.
1: Alors qu'en France, des milliers d'enfants dorment encore à la rue, une mobilisation citoyenne sans précédent à Villeurbanne a prouvé qu'il était encore possible de faire bouger les choses en s'unissant pour offrir un toit permanent à une famille. Pour nous raconter cette aventure humaine, je suis avec Fabrice Bénard, cofondateur du collectif Des Clés pour Toi, accompagné de Sarah Mühlberger, membre actif de l'association.
2: Bonjour.
3: Bonjour.
1: Pouvez-vous nous présenter l'association Des Clés pour Toi ?
3: Oui, alors c'est une association locale, villeurbanesque, à l'initiative de parents d'élèves, dont nous sommes partis, qui a été fondée donc, pour venir en aide à des familles qui n'avaient pas de logement propre.
1: Comment est né donc ce projet à Villeurbanne ?
3: Donc ce projet, il est né de mobilisation citoyenne autour des enfants sans-abri scolarisés dans les écoles. Donc on connaît tous les mouvements citoyens Jamais sans toit, donc ils sont présents dans plein d'écoles. En fait, ils sont des collectifs de parents d'élèves qui s'organisent pour lutter contre le sans-abrisme des enfants qui sont scolarisés. Et ben nous, on a fait la même chose dans nos écoles, et c'est comme ça qu'on a rencontré des familles qui étaient sans-abri, qu'on a essayé d'aider. Et ça fait plusieurs années qu'on aide des familles, et il y en a certaines pour lesquelles on n'arrive pas à trouver de solution. Donc il y en a pour lesquelles on trouve des solutions, et puis d'autres, on reste sans solution pérenne. Et du coup, on a décidé de monter cette association pour essayer de trouver une solution plus pérenne à des familles qui n'en avaient pas.
2: En 2018, en échangeant avec le directeur de l'école de nos enfants, il nous a signalé qu'il y a une famille de 3 enfants qui n'avaient pas de maison, dont à l'époque, ma fille était en moyenne section et donc leur dernier aussi. Et on a essayé de bricoler des solutions, mais aujourd'hui, on veut passer à une étape plus structurante pour eux, parce que en tant que maman d'enfants, on se dit que c'est pas normal que nous, quand on va les chercher à l'école et qu'on rentre chez nous, prendre un goûter, faire les devoirs, d'imaginer que les camarades de classe de nos enfants n'ont pas d'endroit où rentrer le soir.
1: Sa famille n'est malheureusement pas le seul cas isolé. Quel constat faites-vous aujourd'hui du sans-abrisme à Villeurbanne ?
3: Le sans-abrisme à Villeurbanne, en effet, c'est un vrai problème, mais pas que à Villeurbanne, partout en France, pour plein de familles. Donc à Villeurbanne, c'est à peu près 80 enfants. Sur la métropole de Lyon, c'est plus de 300 enfants, entre 300 et 400 enfants. Donc ça touche plein d'écoles, plein de familles, donc plein de parents d'élèves sont touchés et le vivent au quotidien et fréquentent des enfants sans-abri dans leurs écoles. Et donc d'ailleurs, la vigueur des mobilisations des collectifs Jamais sans toit dans toutes les écoles de la métropole montre que en fait, beaucoup de parents s'indignent de cette situation et que des enfants puissent aller à l'école sans avoir de maison au-dessus de la tête. Ça, c'est pas tolérable, quoi.
1: La précarité est souvent décrite comme invisible. Comment avez-vous rencontré cette famille de 3 enfants et quel a été le déclic qui vous a poussé à agir ?
2: Justement, c'est via l'école et c'est quelque chose qui nous mobilise tous et on voit qu'il y a une grande solidarité entre parents d'élèves parce que au fil des mois, on a cherché différentes solutions. Quand on a appris qu'ils dormaient dehors, ils ont d'abord dormi dans un camion. On a fait des goûters solidaires à l'école, des cagnottes pour financer des nuits en auberge de jeunesse. On a prêté des appartements quand les uns les autres partaient en vacances. Donc c'est aussi de constater cette grande solidarité qui nous a laissé espérer qu'en s'y mettant tous ensemble, on pouvait construire des solutions pour accompagner ces familles.
1: Comme vous l'avez dit, vous avez essayé de trouver des solutions d'urgence pour ces enfants, mais elles étaient insuffisantes. Vous êtes donc lancé dans un projet immobilier. Pouvez-vous nous en parler plus ?
3: Donc en fait, suivant les profils des familles et leur parcours, il y a certaines solutions d'urgence. Donc quand on appelle les pouvoirs publics, l'État, la métropole, les mairies, en fait, l'accompagnement social fait qu'ils arrivent à trouver des solutions un peu plus pérennes. Et puis pour d'autres, ils passent un peu entre les mailles du filet et en fait, il n'y a rien qui leur est proposé. Et c'est le cas de la famille là qu'on accompagne où en fait, on s'est dit, c'est pas possible. Eux, ils passent à notre à chaque fois, c'est pas pour eux, quoi. Et donc du coup, à force de bricoler des solutions qui, à chaque fois, étaient très précaires, et tous les 6 mois, on devait recommencer, retrouver autre chose, etc. Et donc en fait, c'est difficile pour la famille et c'est difficile aussi pour les personnes qui les soutiennent. Et en particulier, nous, ce qui nous chagrine, c'est que finalement, ces enfants, ils ont commencé leur scolarité ici, donc c'est déjà pas facile de maintenir une scolarité quand on a une situation familiale précaire. Mais en plus, si on n'est pas assuré de rester dans la même école, qu'on est trimballé, qu'on a un logement, on nous dit il faut aller à l'autre bout de la métropole, et comme ça, tous les 6 mois, on change de classe, on change d'école, ils n'ont pas besoin de ça en fait, quoi. Et donc, on s'est dit, en fait, cette famille, tout serait beaucoup plus simple si on disait, là, vous avez un appartement et vous pouvez finir votre scolarité. Et c'est ça qu'on a cherché à faire, trouver une solution stable, puisque en fait, malheureusement, les solutions institutionnelles qui nous étaient proposées étaient que des logements instables qui les baladaient tous les 6 mois d'un endroit à un autre.
1: Où en est aujourd'hui le projet d'acquisition du logement ? Avez-vous déjà identifié un appartement ou la recherche est-elle encore en cours ?
2: On avance. L'idée, c'est en tout cas de se dire, en moyenne, si on arrive à trouver 170 parrains marraines qui donneraient 20 euros par mois pendant 5 ans, on peut acheter un appartement. À noter que c'est défiscalisable, donc pour les gens qui ont la chance de payer des impôts, ça revient à 5 euros par mois, ce qui, pour certains d'entre nous, est possible. Et au jour d'aujourd'hui, on a déjà réuni plusieurs dizaines de parrains marraines et on est à 2/3 de notre cagnotte. Donc là, on est vraiment motivés et confiants pour acquérir cet appartement et on commence en parallèle des visites pour trouver un appartement dans notre quartier qui conviendrait à la famille.
1: Vous vous êtes inspiré de collectifs nationaux comme Jamais Sans Toi. Comment est né votre partenariat avec l'association Toi à Moi ?
3: Donc en effet, notre partenariat avec Toi à Moi, ça, c'est venu du fait qu'on s'est dit bon, ok, on change de braquet, on cherche à trouver un appartement. Et pour trouver cet appartement, c'était pas si facile parce qu'on est en ville urbaine, zone tendue, voilà. Donc trouver des appartements à louer, c'est pas facile parce qu'en fait, on va dépenser tous les mois, on va jeter quelque part par la fenêtre une somme en location. Acheter un appartement, c'est aussi compliqué. Mais on s'est dit que finalement, vu la situation immobilière à ville urbaine, le seul moyen, c'était d'acheter un appartement. Et on a commencé à faire le tour, est-ce qu'on fait sous forme de prêt, sous forme de don, etc. Donc on a fait un peu un benchmark de d'autres associations qui s'étaient déjà confrontées au problème. Et c'est comme ça qu'on a rencontré Toi à Moi, qui existe depuis 20 ans et qui a été confronté il y a 20 ans au même problème que nous, sortir des personnes du sans-abrisme. Eux, c'était pas forcément des familles à l'époque, c'était plutôt des personnes seules, isolées à la rue. Mais ils ont eu le même sentiment, en fait, que en donnant à des personnes qui faisaient la manche dans la rue, on solutionnait pas vraiment le problème. Et ce dont avait vraiment besoin ces personnes, c'était d'un logement. Et que si finalement tous les gens qui donnaient dans la casquette la personne à la rue, ils donnaient dans une grosse cagnotte et qu'on s'achetait un appartement, peut-être que ça allait vraiment sortir cette personne de la rue. Et donc c'est comme ça qu'ils ont fondé leur concept, donc basé sur des dons défiscalisables, ce qui fait un sacré effet de levier. Ils ont pu acheter des appartements et faire ce qu'ils appellent les logements tremplins. Donc ils mettent la personne dans un logement et c'est un tremplin pour se réinsérer et repartir. Et nous, c'est ce qu'on espère faire avec les familles qu'on accompagne.
1: Avez-vous déjà ressenti du stress ? Est-ce que vous vous sentiez impuissante face à la situation ?
2: Oui, et on a partagé le stress de la famille. Elles avaient une solution pour un mois et la maman nous disait « à partir du 25 du mois, je dors plus jusqu'à ce qu'on me prolonge cette solution ». Donc c'était effectivement pas satisfaisant. Et l'idée là du logement tremplin, c'est quand même de dire qu'ils y restent autant qu'ils en ont besoin. L'association Toi à Moi constate qu'au bout de 2 à 3 ans, en général, les familles arrivent à trouver d'autres solutions. Ça nous enthousiasme aussi parce qu'on se dit que cet appartement qui nous appartiendra pourra aussi être mis à disposition d'une autre famille qui en a besoin. Malheureusement, on sait qu'il y aura d'autres besoins. Donc, c'est l'idée que voilà, cette solution-là pourra servir à plusieurs familles et que si notre partenariat fonctionne, et on l'espère, ça pourra aussi inspirer d'autres groupes de parents d'élèves dans d'autres quartiers qui pourront suivre ce chemin pour acquérir d'autres logements.
1: En seulement 15 jours, vous avez réussi à réunir 50% des 200 000 euros nécessaires. Vous attendiez-vous à un tel élan de solidarité de la part des citoyens ?
3: On est hyper contents, c'est sûr. Donc même là, on est rendu à 3 semaines et les 2/3 de la cagnotte. Donc c'est vraiment très encourageant. Alors comme l'a dit Sarah tout à l'heure, en fait, depuis le début, ce qu'on constate dans toutes les écoles de la métropole et en France, c'est beaucoup de solidarité, en fait. Il y a le directeur ou des enseignants qui disent il y a une famille qui a rien à manger, on veut des dons alimentaires. Le lendemain, vous avez des montagnes de nourriture qui arrivent pour aider les familles. Vous avez des appels qui sont dit là, il y a une famille qui est à la rue pour les vacances. Il y a des gens qui prêtent leur appartement pour toutes les vacances. Donc on a vraiment des manifestations de solidarité qui sont très fortes. Là, ce qu'on savait pas trop, c'était est-ce que ça, c'est un nouveau format, un don pour un appartement, pour une famille que tout le monde connaît pas forcément directement, est-ce que ça va marcher ? On constate qu'en effet, on a réussi à mobiliser des gens. Les gens comprennent et ils sont touchés par le fait que ça se passe à Villeurbanne, que ça va aider une famille, mais comme on a dit, une fois que la famille sera aidée, il y aura un logement. C'est une solution qui est duplicable et puis derrière, ils arrivent à voler leurs propres ailes. Donc ça, je pense que ça a parlé, c'était concret et du coup, les gens s'en sont retrouvés dedans. Donc on est content que ce projet parle à des gens et aux autres parents d'élèves de la ville.
1: Malgré les 8 années de précarité, les enfants ont pu quand même continuer à aller à l'école. Qu'est-ce que cela va changer pour eux d'avoir un véritable chez-soi, de retrouver la stabilité à la rentrée ?
2: Vous faites bien de souligner que malgré tous ces obstacles, ils ont réussi tous les jours à venir à l'école et on le salue. Et c'est aussi pour ça qu'on a envie de créer cette solution, parce qu'ils se sont fait des amis, ils sont au club de foot, ils ont une vie comme tous les enfants. Et c'est aussi l'idée de ne pas être déraciné sans cesse. Donc c'est cette stabilité. En fait, le logement, c'est plutôt un préalable à construire tout le reste. Son insertion professionnelle pour les parents, sa réussite scolaire pour les enfants, une forme de sérénité et de dignité qu'on veut participer à leur offrir.
1: Quel message souhaitez-vous envoyer aux autres collectifs citoyens qui aimeraient reproduire votre démarche ?
3: D'abord, il y a plein de solutions pour se mobiliser pour les familles qui sont sans abri. Les collectifs Jamais Sans Toi ont été très bons pour établir des petites recettes pour aider les familles. Donc il y a le fameux toitoriel qui est une sorte d'outil justement que faire quand on a une famille sans abri à l'école, qui contacter, quel service appeler, etc. Donc il y a déjà tout un tas de solutions pour déclencher les solutions d'urgence. Et finalement, ces solutions, comme on l'a dit tout à l'heure, elles marchent pour plein de familles et tant mieux. Mais si jamais on est face à une situation dans laquelle une famille n'arrive pas à s'en sortir, ne rentre pas dans les cases des dispositifs existants, existant, eh ben, en effet, les familles peuvent penser à cette solution, comme nous. Et dans ces cas-là, ben, pas de problème pour nous contacter. Nous, on peut aider justement à avoir la bonne recette. Donc là, on espère que ça va marcher, mais on a bon espoir. Hein. Encore une fois, là, 66% de la cagnotte en 3 semaines. Donc si on arrive à boucler, ça montre que c'est possible. Même à Villeurbanne, en zone tendue, où l'immobilier n'est pas forcément hyper accessible, ben, on peut trouver un logement pour y loger une famille de 3 enfants. Et donc ça donne de l'espoir justement à peut-être des collectifs qui avaient perdu en disant mais eux, ils rentrent pas dans les cases, malheureusement on ne pourra pas les aider. Et bien si nous on arrive à boucher les trous de la raquette, à dire bah, même ces familles-là on peut les aider.
1: Est-il possible de se mobiliser autrement que par des dons pour ceux qui ne peuvent pas ?
3: Tout à fait. Une fois qu'on aura l'appartement, bah, l'idée c'est qu'on peut prêter son aide pour le meubler par exemple, faire des petits travaux, le rénover, accompagner la famille, etc. Donc voilà, toutes les contributions sont bienvenues pour nous aider dans cette dynamique.
2: D'ici mi-juillet, on a ce petit challenge de boucler la cagnotte. Donc tous ceux qui peuvent en parler autour d'eux, donner de la visibilité au projet sont les bienvenus pour qu'on arrive toujours à élargir ce cercle de solidarité pour relever le challenge de boucler la cagnotte. C'est possible de nous contacter pour nous rencontrer et on organise le 27 juin un goûter crêpe solidaire au Square de la France Libre si d'autres veulent nous rejoindre.
1: Pour terminer, pouvez-vous nous rappeler toutes les informations pratiques si on veut vous aider, notamment à réunir la somme restante ?
3: Alors ben, déjà on peut essayer de trouver le lien de la cagnotte pour l'abonder. Donc c'est facile de nous trouver sur les réseaux sociaux, sur donc le compte de l'association Des Clés pour Toi, sur LinkedIn, Instagram ou Facebook. Et là-dessus, il y aura les liens vers la cagnotte et différentes informations, tout un tas de choses pour se renseigner. Et évidemment, on peut nous contacter aussi directement pour nous poser des questions et venir au goûter crêpe le samedi 27 pour nous rencontrer en personne.
1: Eh bien, merci de m'avoir accordé cet entretien. C'était Fabrice Bénard, cofondateur du collectif Des Clés pour Toi, et Sarah Mühlberger, membre de l'association. Face à l'urgence de la rue, vous prouvez qu'en s'unissant simplement entre voisins et parents d'élèves, on a le pouvoir de changer des vies et d'offrir un avenir à des enfants. Toutes les informations sont à retrouver sur les réseaux sociaux tels que Facebook, Instagram et LinkedIn sur le compte Des Clés pour Toi à Villeurbanne.
4: Dans son 6e album, Ezequiel Paillès nous emmène au Brésil en adaptant en français plusieurs classiques de la samba et de la bossa nova des années 1950 à 1970. On écoute Pas tant de chichi pompon et c'est le coup de cœur de Sylvie sur Radio Couleur.

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Le mardi 7 juillet à 14h30, deux ateliers aquarelles seront proposés au musée de Bourgoin-Jallieu autour de l'exposition Au fil de l'eau, l'un pour les enfants de 4 à 6 ans et l'autre pour les enfants de 7 à 12 ans. Plus d'informations sur www.bourgoin-jallieu.fr. Du lundi 6 au vendredi 31 juillet, l'association De Quoi Je Me Mêle propose aux enfants de 7 à 12 ans de participer à des stages artistiques d'été au sein de l'ancienne école Arc-en-Ciel à Écloses-Badinières. Plus d'informations sur www.dequoijememele.com. On écoute un peu de rock local sur couleur avec le titre Fish Tank, issu de l'album éponyme du groupe Solide.

0: Adiós, amigos. Hasta la vista. Auf Wiedersehen.
1: Bye bye. Titre extrait de l'album Prendre de la hauteur de Magali Michaud, c'est maintenant sur Couleur.

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1: Le mardi 7 juillet à 14h30, deux ateliers aquarelles seront proposés au musée de Bourgoin-Jallieu autour de l'exposition Au fil de l'eau, l'un pour les enfants de 4 à 6 ans et l'autre pour les enfants de 7 à 12 ans. Plus d'informations sur www.bourgoin-jallieu.fr.
2: En Grongeant la musique vous propose une grande soirée avec trois spectacles et concerts le 4 juillet.

0: à la ferme des vergers d'Isope aux Avenières. On commence à 18h avec un concert marionnettique totalement bluffant, l'art d'accommoder les restes. Deux marionnettes à taille humaine, deux chanteuses siciliennes habitées par la musique, un vrai coup de cœur. On enchaîne avec Volindra, musique des contrées nordiques et trans aux accents modernes. Une création spéciale engrangeant la musique. Et on poursuit avec Desha Jinga, musique brésilienne qui vous remuera les corps et les cœurs. Tarif au choix à partir de 10€, une grande soirée de 18h à 23h dans un lieu à l'abri du soleil et de la pluie. C'est engrangeant la musique et ça se passe le 4 juillet aux Avenières. 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
1: Le vendredi 3 juillet, dès 19h, l'association Jaspire vous convie à La Fabrique à Saint-Jean-de-Bournay pour clôturer sa saison lors d'une soirée exceptionnelle. Au programme, un apéro-concert animé par l'artiste Danis. Plus d'informations sur https://jaspire.com. Les ciné d'été reviennent à Villefontaine. Le vendredi 3 juillet, rendez-vous à la Maison pour tous Florence Artaud à Villefontaine à 22h pour assister à la projection du film Astérix, Mission Cléopâtre. Pour en savoir plus, rendez-vous sur https://villefontaine.com. Jusqu'au 31 août 2026, retrouvez au musée de Bourgoin-Jallieu l'exposition éphémère « Au fil de l'eau » qui revient sur la représentation et l'utilisation de l'eau dans la peinture grâce à un parcours présentant une quarantaine de tableaux. Plus de détails sur www.bourgoin-jallieu.fr. Jusqu'au 20 septembre 2026, plus de 200 bijoux, accessoires, vestimentaires, objets liés aux soins du corps durant la période néolithique seront exposés au musée archéologique de Hyères-sur-Ambie dans le cadre de l'exposition Corps paré, âme révélée. Plus d'informations sur www.musée-larina.hyères.fr.

0: Du 25 au 28 juin 2026 se tiendront les championnats de France de cyclisme élite sur les routes de notre partenaire, les Vals du Dauphiné. Et nous nous retrouvons sur la commune de la Tour du Pin, dans les locaux de la communauté de communes des Vals du Dauphiné, où nous sommes accueillis par monsieur le maire, Johan Platel-Liandra, mais aussi par monsieur le maire de la commune d'Aoste, Jérôme Gibier.
1: Bonjour à vous. Donc, vous êtes, je pense, très content d'accueillir les championnats de cyclisme élite sur votre commune, tous les deux.
2: Oui, oui, c'est un bel événement. On a déjà eu la chance l'an passé d'avoir les championnats de France à venir. Cette année, c'est les championnats de France élite. Donc, ce qui se fait de mieux en termes de cyclisme en France. Donc, on est forcément très ravis de pouvoir accueillir ça à la Tour du Pin, mais sur le territoire de manière globale.
1: Et vous, à Aoste, sur votre commune aussi?
3: Ah ben, on a la chance aussi, alors qu'on est une commune un petit peu plus petite que celle de la Tour du Pin, on a la chance d'être une ville départ, donc il va y avoir une grosse festivité sur ça pour le 25 juin. Donc ça va être quelque chose qui va être un bel événement, on attend énormément de monde, donc les gens sont ravis, les commerçants en plus sont vraiment très heureux de pouvoir accueillir tout ça. Donc pour nous c'est vraiment une belle opportunité de faire connaître notre commune et puis la faire rayonner. Oui.
1: Quand on vous a proposé ce projet, comment est-ce que vous avez réagi? Comment votre équipe municipale a-t-elle réagi? Est-ce qu'elle s'est dit, ça fait quand même beaucoup de boulot, est-ce qu'on a les épaules?
2: Alors le projet est arrivé il y a maintenant plusieurs mois, hein, et puis c'est une continuité avec ce qui s'est passé l'année dernière. Nous tout de suite quand les organisateurs nous ont sollicité, on a répondu favorablement. À la Tour du Pin, on a accueilli au cours des dernières années plusieurs événements cyclistes. On a accueilli le Critérium du Dauphiné en 2019, le Tour de France en 2020, dans un contexte en plus qui était assez compliqué avec le Covid. Donc on est une terre de cyclisme à la Tour du Pin. Donc bien évidemment, quand on a eu la proposition, on a répondu favorablement immédiatement.
3: Alors, effectivement, tu l'as dit, c'est quelque chose qui a débuté sur le précédent mandat. Et je sais que le maire précédent était vraiment très très très heureux de pouvoir les accueillir. Et moi, j'assure cette continuité-là. Donc, on accueille ça avec un regard très très intéressé, intéressant, parce que nous avons quand même beaucoup de courses cyclistes qui passent aussi par notre commune très souvent. Donc là, une nouvelle fois, être ville d'accueil, ville de départ, c'est vraiment bien et ça a été accepté plutôt bien par la population et les équipes municipales. Même si elles sont très très très engagées et investies dans cet événement, sont quand même ravies de pouvoir l'accueillir et d'être présentes pour cet événement-là.
1: Est-ce qu'il y a quand même un petit peu de pression au vu que les joueurs arrivent, l'échéance arrive très vite? Est-ce que vous avez encore un petit peu de pression, même si vous avez déjà reçu plusieurs courses sur votre commune?
2: On dirait plus une impatience désormais, parce que tout est calé. Maintenant, on est sur les détails, on fignole. En tout cas, le gros de l'organisation est déjà fait. La population est informée, les commerçants également. Donc maintenant, on n'a plus qu'à attendre le jour J pour que les cyclistes s'élancent et qu'on parte sur 4 jours de fête à la Tour du Pin et sur tout le territoire.
3: C'est notre travail, effectivement, de faire en sorte que ça reste une journée très, très, très conviviale, festive, que les gens soient très heureux. Alors oui, il y a quand même un petit stress qui est évidemment présent, parce que ça demande beaucoup de travail, beaucoup d'organisation, beaucoup de sécurité, et faire en sorte que ce jour-là, que rien ne soit vu par les habitants, tout le travail en amont, que pour eux, ce soit que de la festivité, qu'une super belle journée. Mais toutes les équipes sont vraiment très mobilisées là-dessus. Mais oui, il y a quand même ce petit stress parce que pour moi en tout cas c'est la première fois que je suis l'organisateur vraiment là-bas, donc ouais, il y a quand même un petit stress, mais c'est du stress très positif.
1: Vous avez parlé de vos habitants, comment ont-ils reçu la nouvelle? Est-ce qu'eux aussi sont aussi impatients que vous?
2: Il y a eu une très grosse communication cette année pour informer la population, déjà du programme sportif qui va être très intéressant, et puis également des quelques contraintes qui pourraient intervenir avec le stationnement et la circulation. Donc il y a eu du boitage avec un flyer explicatif, il y a eu pour la Tour du Pin 3 réunions publiques, 2 avec les habitants, 1 avec les commerçants, et puis il y a une communication maintenant quasiment tous les jours via les réseaux sociaux qui explique le dispositif et tout ce qui va se passer, les courses, les soirées festives et puis tout ce qui est l'organisation autour, et puis un dernier flyer ce qui va être distribué dans les prochains jours avec tout le dispositif. L'idée est que chacun puisse anticiper au maximum s'il vient avoir des contraintes pour les 4 jours de course, et puis aussi inciter nos commerçants à participer, et on est ravis parce qu'ils sont tous ouverts pour cette cette belle fête.
3: Oui, dans l'ensemble, les habitants sont plutôt contents quand même de pouvoir accueillir ça, parce que les gens en général aiment leur commune, donc ils sont quand même contents de pouvoir accueillir ça. Et en termes de communication, il faut quand même reconnaître que la communauté de communes est vraiment rodée, elle nous aide beaucoup, elle nous accompagne vraiment pour pouvoir assurer cette communication. Nous aussi, nous avons fait une réunion publique, accompagnée évidemment des VDD, pour expliquer à la population ce qui va se passer, ce qui va se faire, toutes les festivités, tout ce qu'on peut mettre en place aussi pour eux. Il y a eu aussi du boitage, de la communication sur les réseaux, sur notre logiciel pour passer les petites informations. Donc c'est plutôt bien accueilli, d'autant que ce jour-là, l'école va être fermée, donc même l'éducation nationale aussi joue un petit peu le jeu de pouvoir dire « Ok, c'est pas grave, la course se tient aujourd'hui, on fait en sorte que l'école soit fermée et on vous suit là-dessus. » Et on n'a pas de remontée négative, les gens sont plus inquiets de savoir comment je vais pouvoir circuler, mais les gens ont plutôt des retours très positifs et sont assez heureux quand même de savoir que ça va se faire sur leur commune.
1: Vous parlez de festivités, alors est-ce qu'on peut avoir le programme pour la Tour du Pin et après on demandera le programme aussi pour la commune d'Aoste?
2: Alors pour la Tour du Pin, il y a déjà les festivités qui se déroulent en journée pendant les épreuves, avec la place Carnot qui va être le pôle principal, avec un écran géant pour suivre les courses et puis différents stands également. Et puis on va avoir également deux soirées festives à la Tour du Pin, le vendredi soir avec la présentation des équipes et des concerts par la suite, et puis le samedi soir également des concerts qui vont se dérouler sur la place Antonin-Dubost, et puis des animations d'associations dans les rues le samedi et le dimanche, et puis également des shows de danse tout de suite après les épreuves, entre les épreuves et les concerts. Donc vraiment, il va y avoir des festivités du matin jusqu'à tard le soir, et ça pendant 4 jours.
3: Alors nous avons un petit peu moins de place pour accueillir tout ça, il faut le reconnaître. Nous, ce qui va se passer, c'est que les commerçants sont quand même aussi bien investis, vont tous être ouverts. On leur a permis aussi à certains de pouvoir aller se mettre un petit peu plus sur les devantures, les trottoirs, puisque l'accès à la circulation va être pas mal bloqué. Mais on accueille aussi sur toutes les salles tous les professionnels qui viennent, on les fait manger. Voilà, il y a aussi une buvette géante qu'on va installer près du parking. Il va y avoir de la musique, il va y avoir toutes les décorations qui sont bien installées, et nous on est départ et on ne les verra pas plus le soir, donc c'est vrai qu'une fois que tout est parti, les gens vont suivre un petit peu cette course là et nous ce qu'on veut, c'est essayer de prolonger la festivité vraiment jusqu'au soir pour pouvoir accompagner sur certaines animations et aussi développer les commerces et tout ça pour ce jour là
1: Recevoir donc ces championnats de France élite, c'était l'occasion de créer justement toutes ces animations, cette fête qui va avoir lieu. Donc là, la Tour du Pin, plus sur 4 jours.
2: Oui, c'est ça. C'est effectivement une belle fête populaire. Et puis, c'est de l'animation en journée, en soirée. C'est un moyen aussi de faire connaître la Tour du Pin et le territoire, forcément, avec du direct à la télévision. Et puis, pour le monde sportif, ces championnats de France ont toujours un moment important, parce que c'est là où des personnes vont venir récupérer le maillot tricolore qu'ils pourront arborer quelques jours après sur le Tour de France. Donc c'était pour nous important de pouvoir participer et d'animer et de capitaliser sur l'attractivité d'un tel événement.
3: Pour nous, c'est quand même super intéressant. Encore une fois, être ville départ, c'est magique, parce que les personnes vont pouvoir voir tous les athlètes qui vont pouvoir se préparer. On leur laisse vraiment tout un espace pour qu'ils puissent s'échauffer, se mettre. Donc les gens viennent pour vraiment voir tous ces professionnels qui voient trop de loin ou qui voient simplement passer. Donc pour nous, c'est vraiment une belle opportunité.
1: Comment se passe la relation entre les maires de toutes les communes qui donc vont recevoir ces championnats de France de cyclisme élite? Est-ce que vous communiquez ensemble? Vous dites « Ah, moi, j'avais pas pensé à ça. Faut penser justement à sécuriser. » Est-ce que vous partagez aussi le matériel, les barrières? On a fait plusieurs interviews sur ces championnats de France de cyclisme élite. Ce qui revient souvent, c'est les barrières.
2: C'est effectivement le plus gros du dispositif. Sur le lien déjà entre les élus, pour la plupart, on se connaît ou on apprend à se connaître, parce qu'entre-temps, il y a eu les élections municipales. Donc, il y a eu quelques changements, soit dans les communes avec des maires qui ont changé ou des rôles qui ont changé également. Donc là-dessus, on a des réunions effectivement ensemble avec les organisateurs et toutes les parties prenantes, ce qui facilite effectivement les prises de décision, et puis ce que certains peuvent penser sur leur commune, on peut le démultiplier sur d'autres. Donc il y a une très bonne coordination, ce qui fait que 15 jours avant l'événement, on sent que tout est prêt, ce qui est aussi rassurant. Et puis effectivement, sur le matériel, concernant la Tour du Pin, vu que le plus gros de l'événement est chez nous, il y a une très grosse mobilisation de nos nos services et également de notre matériel. Nous, c'est la quasi-totalité des services techniques qui vont être mobilisés sur l'événement, ainsi que la quasi-totalité de notre matériel, et puis notre police municipale aussi qui va être mobilisée. Donc pour la Tour du Pin, en tout cas, il y a une grosse partie d'organisation parce que le plus gros est chez nous. Ouais.
3: Vous l'avez dit, hein, le réseau il est très important. Alors c'est vrai qu'on communique beaucoup avec les maires qui sont à côté pour justement savoir où est-ce que tu es impacté, comment est-ce que tu peux faire. On peut faire des prêts de matériel, mais vraiment tout ce qui est réseau de communication, là-dessus les VDD sont quand même très très présents et nous aident, et ce sont eux aussi qui assurent cette, ce réseau. Voilà, donc on a quand même aussi l'occasion de se mettre ensemble, de discuter. Il y a quand même de très nombreuses réunions qui sont organisées, ça nous permet de, comme tu l'as dit, hein, de nous connaître un petit peu plus, de savoir, et vous avez dit, les barrières, ça c'est quand même quelque chose qui est très important. Il faut qu'on en ait en stock, il faut que nos services techniques puissent les mettre comme il faut, et puis il ne faut pas oublier non plus les... j'ai oublié le nom, pas les éclaireurs, mais les personnes qui font
1: les signaleurs,
3: merci, voilà, les signaleurs également, qu'il faut pouvoir mettre en place, qu'il faut briefer. Notre garde champêtre aussi est vraiment bien pris sur l'événement, puisqu'on en a un, oui, c'est une logistique, mais heureusement on se donne un petit peu les bons tuyaux entre nous.
1: Vous parlez des signaleurs, comment on en trouve des signaleurs, parce que ce sont des bénévoles, des habitants, j'imagine?
3: Alors là, heureusement qu'il y a quand même des associations cyclistes qui sont très présentes et qui aident énormément. Elles se font connaître auprès du réseau des VDD, auprès des communes. Nous, on fait aussi une campagne de sensibilisation, on fait des demandes pour essayer d'en trouver. C'est pas forcément évident, mais ce qu'on constate malgré tout, c'est que les personnes de notre commune ont envie d'être présentes sur leur commune pour ce jour-là, pour pouvoir être présents, être disponibles, faire partie de la fête et pour le coup être un acteur de cette belle journée plutôt que simplement être spectateur. Donc ça, c'est quand même intéressant, mais il faut aller les chercher, il faut les mobiliser, il faut leur indiquer à quel point leur rôle sera essentiel, même si c'est pas forcément évident de rester 4 heures à un même point en plein soleil. Mais voilà, c'est aussi à nous d'organiser ce réseau là, c'est à nous d'organiser cette journée pour que eux puissent passer un bon moment tout en étant indispensables.
1: À la Tour du Pin aussi, les habitants veulent être acteurs de cette course.
2: Oui, on a fait un appel aux bénévoles pour l'événement. Donc il y a eu un appel auprès de la population, mais également auprès des associations. Donc il y a eu des retours. Hein. Il y aura de nombreux bénévoles qui sont issus de la Tour du Pin, mais qui seront issus de beaucoup de communes aux alentours. C'est toute la force aussi de ces championnats de France de cyclisme. C'est que c'est le territoire qui rayonne et toutes les communes s'approprient cet événement. Et c'est une très bonne chose. Voilà, c'était la partie, je pense, la plus compliquée, arriver à trouver assez de bénévoles sur les 4 jours, et puis avec des contraintes météo et puis aussi des contraintes humaines, parce que être signaleur, c'est aussi tenir des points de cisaillement, c'est tenir des espaces où la route va être fermée et où il peut y avoir des fois des points de friction avec les personnes qui voudraient passer. Donc il y a aussi une partie humaine qui est importante derrière. Ils ont un rôle central tout aussi important que les services qui vont installer, ou nous les élus qui vont prendre les décisions. C'est vraiment une équipe entière qui est en place.
1: Est-ce que vous avez rencontré d'autres difficultés à l'organisation de cet événement qui est comme conséquent?
3: Je réfléchis, non, mais oui, non, non.
4: Je cherche aussi, mais j'ai rien qui me vient là.
3: Non, non, effectivement, ça va être peut-être... Non, mais des difficultés finalement d'organisation comme on pourrait en avoir pour n'importe quel autre événement au final. Mais après, on s'adapte, et puis les équipes, elles sont quand même habituées, elles sont rompues à l'exercice malgré tout. Donc non, de réelles difficultés, pas tant que ça. Après, sauf s'il y a des changements un petit peu de dernière minute, mais bah aussi on est là pour ça, pour être très réactif et faire en sorte que ça se passe. Non, franchement, j'en vois pas, donc toi non plus.
2: Je partage, non, on a fait en sorte justement depuis un an, depuis le retour d'expérience des championnats de France à venir, on a pu faire des retours d'expérience, de voir ce qui n'avait pas fonctionné justement, et là on a fait le maximum pour réduire le spectre et faire en sorte que tout ce qui avait pu dysfonctionner n'arrive pas cette année. Donc je pense qu'on est mieux préparé en tout cas, et bien évidemment il peut arriver une tuile à la dernière minute, hein, mais ça on fera au mieux pour le gérer, mais j'ai pas de doute que ça se fera parfaitement.
1: Alors, vous êtes sur l'organisation depuis un an. Est-ce que cet événement, cette manifestation, vous a donné envie de vous intéresser au cyclisme? Et du coup, est-ce que vous avez votre coureur favori, votre petit chouchou que vous aimeriez voir gagner sur votre commune?
2: Alors, en toute sincérité, moi, je suis plus supporter de football. Le cyclisme n'était pas jusqu'à présent une pratique que je regardais forcément. Mais la Tour du Pin faisant que ces dernières années, on a accueilli le Critérium, le Tour de France et deux fois les championnats de France de cyclisme, on s'y intéresse de facto pour savoir exactement comment ça fonctionne. Et je dois avouer que depuis un an, je prends goût à regarder le cyclisme. Voilà, on espérait avoir Paul Sexas sur les championnats de France, ce qui semble aujourd'hui lui s'éloigner parce qu'il se concentre sur le Tour de France et ça peut s'entendre. Voilà, on attendra les listes officielles qui ne devraient plus tarder maintenant. Hein. Je pense que d'ici la semaine prochaine, on devrait avoir le nom des coureurs. Et puis là, on regardera qui sont les coureurs du coin. Et bien évidemment, on sera les premiers supporters des personnes qui peuvent venir de notre territoire. Parce que les championnats de France en Isère, c'est bien. Il faudrait que ce soit un Isérois qui les gagne.
3: Ça c'est une excellente réponse, je suis bien d'accord avec toi. Moi de mon côté, sportif dans l'âme, intéressé du sport mais plus pratiquer le sport que de le regarder, le vélo c'est pas forcément mon sport de prédilection, mais effectivement de fait on est obligé de s'y intéresser parce que ça vient, c'est quelque chose qui vient animer notre commune, donc encore une fois on s'y intéresse non pas parce qu'on est obligé et parce qu'il faut que, mais parce que on trouve que c'est hyper riche, hyper intéressant, et quand on voit finalement la ferveur que ça peut dégager chez les communes, chez les habitants, chez les commerçants, en fait on se dit que n'importe quel événement sportif est une bonne chose pour tout le monde, quoi. Et vraiment j'insiste, le sport il faut en faire, et peu importe le sport, peu importe ce qu'on fait, il faut le prendre, même si on n'aime pas le vélo, il faut quand même s'y intéresser, il faut quand même venir regarder.
1: C'est l'occasion aussi d'initier peut-être les plus petits.
2: Bien sûr, c'est aussi toute la force du cyclisme. C'est aujourd'hui, je pense, le dernier sport où on peut voir des professionnels de manière gratuite. Il faut se dire que si on veut assister à des championnats de France dans d'autres disciplines, bien souvent c'est dans un stade et c'est un billet de 50 euros. Alors que là, pour le coup, c'est accessible à tout le monde. On vient, on part, on revient. C'est toute la force du cyclisme. C'est tout ce qui fait aussi la beauté de ce sport et aussi l'intérêt qu'il peut y avoir chaque été avec le Tour de France notamment. Où on voit les routes qui sont remplies. Donc forcément, c'est faire découvrir. Et puis, comme dans beaucoup de sports, quand il y a une performance, quand on voit un athlète qui réussit, les associations sportives vous disent derrière qu'elles ont une recrudescence de leurs inscriptions. Donc forcément, avoir du cyclisme cet été à la Tour du Pin et sur le territoire, je pense que ça peut avoir un impact sur les clubs aux alentours.
3: Ça va peut-être donner envie aux jeunes, mais pas que. Encore une fois, je reste vraiment sur ça, il faut faire du sport. Et on voit aussi pas mal de nos aînés qui s'y intéressent vraiment, parce que pour eux, voir ces professionnels, ces cyclistes qui partent de chez nous, on sait, il y en a pas mal qui se sont proposés aussi pour être signaleurs, justement. On s'attendait pas forcément. Donc oui, on espère que ça va donner un petit peu l'envie de faire, encore une fois, pas forcément du cyclisme, mais du sport, et de voir cet engouement et cette ferveur. Je suis convaincu que ça va donner un petit peu plus d'envie d'aller se mettre sur des terrains, et tu as tout à fait raison quand tu dis que c'est quand même quelque chose qui est gratuit. On voit toutes les personnes aussi qui nous demandent où est-ce qu'on va pouvoir se poser, parce qu'il y en a qui suivent ce tour et qui viennent de partout, et moi j'ai eu la chance aussi de le faire en tant que réserviste de gendarmerie, de suivre le Tour de France et d'y être. Là je vais le vivre d'une autre façon cette année, et donc là c'est pas le Tour de France, mais en tout cas je vais vivre cet événement d'une autre façon, et je trouve ça vraiment bien. Et on est toujours très très bien accueillis sur ces tours cyclistes, c'est vraiment une bonne ambiance et bon enfant, donc c'est vraiment chouette, et ça ne peut que donner envie aux gens de s'y mettre.
1: Pour conclure, qu'est-ce que vous diriez à nos auditeurs pour qu'ils viennent sur votre commune profiter de cet événement ? C'est mieux à la Tour du Pin qu'à Ost, ou c'est mieux à Ost qu'à la Tour du Pin ?
3: Ou on fait les deux ? Ça c'est pas bien du tout.
2: Non, alors, en plus que, pour le coup, c'est la fête du territoire. Donc, aujourd'hui, que vous veniez voir du cyclisme à Ost, à la Chapelle de la Tour, à Saint-Clair-de-la-Tour, à la Tour du Pin, l'important c'est de venir. Ça va être une belle fête. Je vous le disais tout à l'heure, c'est 4 jours de fête en journée et en soirée. On a tous mis en place dans nos communes des actions pour valoriser, pour faire venir les gens, pour qu'ils consomment aussi local. Donc l'important, c'est que les personnes soient ici, qu'ils soient chez moi ou à Ost. Ça, il n'y a pas d'importance en toute sincérité. L'important, c'est qu'ils soient là et qu'ils profitent de cette fête populaire. Ça fait 40 ans qu'il n'y a pas eu les championnats de France en Isère. Donc s'il faut attendre de nouveau 40 ans, profitons pleinement de cet événement et puis faisons en sorte que ce soit une belle fête populaire, parce que tous les ingrédients sont mis. Maintenant, on attend juste de voir la météo et les coureurs.
3: Je pense qu'il ne faut pas mettre en concurrence les communes, pas du tout, au contraire. Et moi, j'ai envie de raisonner en termes de territoire. C'est vraiment porté aussi par les Vals du Dauphiné. Donc, toutes les communes qui sont impactées par cet événement, c'est une bonne chose. Donc, que vous mettiez un rond-point dans n'importe quelle commune, la plus grande, de la plus grande à la plus petite, c'est bien. Les gens peuvent faire Host, aller à la Tour, aller ailleurs, voilà, et même sur la journée du 25 juin avec le départ à Host, ils peuvent faire le début là et faire la fin à la Tour, aller se mettre dans une autre commune, découvrir, et vraiment c'est ça, consommer local, découvrir aussi notre territoire, parce qu'on a cette chance là, tout notre territoire vraiment dans sa globalité va être médiatisé, va être bien vu, et donc ça, c'est surtout ça que j'ai envie de mettre en avant, et évidemment ma commune, la sienne, la nôtre, mais vraiment toutes celles du territoire et toutes celles des VDD, c'est ça qui est le plus important.
0: Merci à vous Johan Platel-Liandra, maire de la Tour du Pin, et merci également à vous Jérôme Gibier, maire d'Aoste. On rappelle la date des championnats de France de cyclisme élite à nos auditeurs, rendez-vous du 25 au 28 juin 2026 sur les routes de notre partenaire les Vals du Dauphiné. Pour plus d'informations, un site internet www.valdudauphiné.fr.

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Plus d'informations sur www.dequoijememele.com. Tout de suite sur Couleur, le titre Kilimanjaro de l'album The World as Home par l'artiste Sisev.

formé en 2013, le groupe The Spitters, originaire de Toulon, a sorti son 5e album intitulé Fake Brutal. On écoute le titre Demon's Call et c'est le coup de cœur de Gérard, animateur de l'émission Itinéraire Bis sur Radio Couleur.

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0: 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Plus d'informations sur https://jaspire.com.
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0: Jusqu'au mercredi 1er juillet, le Musée de la miniature et du cinéma à Lyon vous propose de découvrir son tout nouvel espace consacré au matte painting, le plus ancien effet spécial du cinéma, dans une exposition inédite. Retrouvez tous les détails sur https://exposition.museeminiatureetcinema.fr. Le vendredi 2 juillet, à 18h, l'hôpital de jour Pussin et la ferme du Vinatier vous attendent au Théâtre du Gai Savoir à Lyon 6 pour la restitution scénique du projet de danse et de photographie Who Am I. Pour en savoir plus, rendez-vous sur www.ch-le-vinatier.fr. Jusqu'au samedi 11 juillet, la Bibliothèque municipale de Lyon vous partage une partie de ses collections centrées autour de l'ésotérique et vous propose de vous immerger dans ce monde mystique grâce à des ateliers, des conférences et autres activités organisées dans le cadre de l'exposition « Aux frontières du réel ». Plus d'informations sur www.bm-lyon.fr. Jusqu'au dimanche 19 juillet, l'Institut Lumière à Lyon vous propose de vous plonger dans des galaxies lointaines, peuplées de créatures étranges, en assistant aux projections, conférences et activités mises en place dans le cadre de la rétrospective Monde possible, la science-fiction sur grand écran. Plus de détails sur www.institut-lumière.org.

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0: 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Plus d'informations sur www.bourgoin-jallieu.fr.
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1: Bonjour à toutes et à tous et bienvenue dans l'émission L'Écho Local numéro 436, la dernière de la saison. On se retrouvera ensuite en septembre. Elle sera diffusée donc ce vendredi à 13h et à 20h, le dimanche 28 juin à 11h, le mardi 30 juin à 17h. Et bien sûr, vous pouvez la retrouver sur www.radiocouleur.fr en podcast quand vous voulez. Vous pouvez également nous écouter sur Radio Player. Cette semaine, j'ai le plaisir d'accueillir Marie-Laure Garnier, adjointe en charge de la culture à Bourgoin-Jallieu.
2: Bonjour. Bonjour.
1: Et Raphaël Rimsky-Korsakov, responsable programmation, mission artistique et culturelle pour le théâtre Jean Villard. Et elles viennent nous présenter la saison 2026-2027. Alors, on aura Raphaël qui va nous rejoindre, mais pour l'instant, je suis avec Marie-Laure. Alors, déjà, un petit retour sur la saison 2025-2026. Je crois que c'était une très belle saison, hein,
3: oui. Plus. Oui, oui, ça a été une très belle saison. Ben, on est très heureux, mais surtout pour le public, parce qu'en fait, bien, ils y trouvent en quelque sorte leur compte. Et cette programmation leur plaît, que ce soit de l'humour, de la danse, du spectacle vivant, c'est-à-dire le théâtre. Ou des concerts, on voit qu'à chaque fois il y a un engouement et que on va aller un petit peu plus largement que Bourgoin-Jallieu, mais que sur le territoire par rapport à la fréquentation, puis on connaît un petit peu le lieu d'habitation de tous ces spectateurs sur le Nord-Isère. En fait, voilà, il y avait une forte attente et notamment dans un périmètre proche de Bourgoin-Jallieu.
1: Alors donc on en parlera tout à l'heure, 37 spectacles pour la saison 2026-2027, on la détaillera ensuite. Alors vous avez souhaité nous parler aussi du plan local d'éducation artistique et

0: Qui a donc été mis en place sur la CAPI et à Bourgoin-Jallieu.
1: Tout à fait. Ce dispositif est intercommunal. Normalement, en fait, il se gère toujours au niveau d'une commune. Mais là, il y avait eu le choix de cette intercommunalité qui pouvait gérer ce dispositif. Ça se passe très bien parce que nous avons beaucoup d'équipements culturels sur la CAPI, le théâtre du Velin, les abattoirs, le conservatoire de musique, la médiathèque aussi. Et puis à Bourgoin-Jallieu, le théâtre Jean Villard et puis le musée. Alors il est vrai que nous avons beaucoup d'actions culturelles, c'est un choix. C'est un choix commun, nous souhaitons que la culture pousse les portes des établissements scolaires et chaque année on a un catalogue que l'on met en commun et on propose aux écoles des projets en lien avec certains spectacles que nous programmons, des spectacles jeunes publics, et nous avons aussi des artistes en résidence qui viennent rencontrer ce jeune public. Les médiatrices font aussi de la formation auprès des professeurs. Alors bien entendu les écoles qui adhèrent au projet, parce que certaines écoles ne sont pas prêtes ou ont une autre activité ou d'autres projets courant l'année. Mais globalement, nous sommes très contents parce que c'est un travail qui est assez long, qui est minutieux, parce qu'il faut préparer ces enfants à venir au spectacle. On ne peut pas juste les emmener à un concert, à une pièce de théâtre ou plus largement à un spectacle de danse, parce que les plus grands viennent aussi. Il faut les préparer, leur expliquer pour qu'ils deviennent des spectateurs aguerris et puis qu'ils puissent aussi comprendre qu'est-ce que les artistes veulent dire sur scène et pourquoi ils sont là. Ils ont des messages à faire passer et chacun peut le comprendre et l'interpréter différemment. Et c'est le rôle de ces médiatrices-là de former ces jeunes enfants avec les professeurs qui adhèrent à la programmation du théâtre. Alors, on ne peut pas accueillir toutes les écoles. On en est bien frustré parce qu'on a une forte demande. Et on essaye aussi d'accepter des écoles hors CAPI. Dispositif CAPI parce qu'ils n'ont pas la chance d'avoir dans leur commune des équipements culturels qui font ce genre de propositions. Alors, on a les Comcom autour de nous qui font un travail formidable en ce moment, qui développent l'EAC. Et je pense qu'il va naître aussi beaucoup de projets. On est en lien notamment avec les Vals du Dauphiné, Claire Durand qui s'occupe sur le territoire, qui fait un travail formidable et qui met en place cet EAC. Donc, c'est vraiment un choix. Et nous, nous essayons, comme l'année là qui arrive, 26-27, nous essayons d'avoir des écoles hors territoire. On aura 3 ou 4. On ne peut pas tout parce qu'on n'a pas les budgets souvent, mais le conseil départemental soutient ces établissements et ça, c'est une bonne nouvelle en tous les cas.
2: Et puis, c'est très important dans le sens où ce sont les jeunes spectateurs de demain, donc il faut tout de suite leur apprendre les bons réflexes et qu'ils sortent un petit peu de leur téléphone portable ou autre. Alors, avant d'accueillir Raphaël, qui va pas tarder à arriver, est-ce qu'on peut parler du Festival des Belles Journées? Alors là, c'est pareil, cette édition, un véritable succès. Samedi, c'est déjà complet, donc trop tard.
1: Oui, et puis le vendredi, on est presque complet. Il reste encore des places, mais presque complet. En fait, oui, cette programmation est très tendance. D'ailleurs, on le voit, depuis que Victor Bosch programme les Belles Journées depuis 2018, nous avions défini ensemble quel public nous voulions, quelle âme nous voulions donner à ce festival. On avait déjà commencé, mais nous n'avions pas le programmateur, et les tendances. Et les tendances, c'est toujours se référer et se calquer aux victoires de la musique, c'est-à-dire ceux qui sont nommés ou nominés, ceux qui remporteront ou pas les victoires de la musique, mais d'avoir cette programmation très tendance. Alors, ce sont des artistes qui ont déjà fait des albums, qui sont déjà sur les antennes, qu'on entend, qu'on connaît, puisque souvent on me dit « Ah, mais au programme est tel artiste, moi je ne connais pas, mais on parle à des personnes un tout petit peu plus jeunes ou qui écoutent beaucoup la radio. » Je dis « Ah, mais si, bien sûr, on les a entendus, mais c'est super. » Et cette année, c'est vrai qu'on a un engouement très très fort, et toujours avec deux têtes d'affiche de chaque côté, Ben Mazuet et Gaëtan Roussel, qui sont la locomotive et qui viennent encadrer ces jeunes en devenir, où il y a une qualité musicale, aussi bien ce sont des interprètes, mais ce sont surtout des compositeurs, aussi bien pour la musique que des écrivains, enfin, qu'ils écrivent leurs chansons.
2: Alors, ce qu'on va faire, c'est qu'on va faire une première pause musicale, et c'est justement Raphaël qui l'a choisi. On parlera avec elle juste après. On va commencer par Marguerite, donc qui sera justement au Festival des Belles Journées, le titre Belle Vie.

0: C'était Marguerite qui sera donc en concert au festival Les Belles Journées à Bourgoin-Jallieu en septembre 2026. Alors maintenant, j'accueille Raphaël Rimski-Korsakov, responsable programmation, mission artistique et culturelle au Théâtre Jean Villard à Bourgoin-Jallieu. Alors Marie-Laure nous a expliqué que la saison 2025 et 2026 avait été excellente. Alors qu'en est-il de celle que vous nous avez préparée 2026-2027 ?
1: Comme toujours, avec amour.
0: Avec
1: amour, en effet, avec les équipes du théâtre Jean Villard à Bourgoin-Jallieu, et puis bien sûr avec Victor Bosch, avec lequel on travaille à chaque saison ensemble pour concocter la meilleure programmation du monde.
0: 31 spectacles cette année. Alors, est-ce qu'il y a une esthétique qui est plus mise en avant ? Est-ce qu'il y a un fil conducteur ? Est-ce qu'il y a un fil rouge plutôt ? Alors, j'ai adoré l'affiche.
1: L'arbre.
0: L'arbre.
1: Oui, l'arbre, c'est les racines, c'est les branches, c'est comment tous les chemins finalement nous emmènent quelque part.
0: À Bourgoin-Jallieu.
1: À Bourgoin-Jallieu et au théâtre surtout, et pour voir différentes formes artistiques. Alors, en effet, on a plutôt une ligne artistique pluridisciplinaire, bien sûr, avec les moyens qu'on peut proposer, c'est-à-dire qu'on est plus sur le théâtre, sur ces formes-là, parce que, ou la musique, parce qu'aujourd'hui on attend peut-être l'ouverture d'un théâtre pour pouvoir justement proposer du cirque, de la danse et vraiment ouvrir encore plus la programmation à toutes les disciplines.
0: Oui, justement, c'était une annonce qu'a fait le maire de Bourgoin-Jallieu, Vincent Schlicky, un théâtre. Alors, on ne sait pas quelle est l'échéance. Il faut déjà arriver à clore, je pense, un budget. Et puis ensuite, on est tous impatients, effectivement, qu'il y ait à nouveau un théâtre, parce que cela manque, même si la programmation est belle, même si la salle a été très bien rénovée, ça reste quand même un lieu...
1: C'est ça, bientôt, sinon les gens vont devoir être sur le parking, et c'est vrai que c'est pas des super conditions.
0: Donc... De plus en plus de spectateurs. Est-ce que vous avez fait un petit bilan de l'année écoulée ?
2: Oui, de l'année écoulée. Alors, ce qu'on compte avec les scolaires, on était à peu près à 17 500 spectateurs, et on avait 14 000 abonnés. Aujourd'hui, on a dépassé le nombre d'abonnés. Ça fait 3 semaines qu'on a lancé la saison. Et voilà, on est très contents parce qu'il y a un engouement très fort. Alors bien sûr, au début, c'est réservé aux abonnés. Et puis là, depuis avant-hier, on a ouvert au public. Donc aujourd'hui, vous voyez, on est déjà à 1552 abonnés. Et on a vendu plus de 11 000 billets. Donc on est plutôt très satisfait et on est content parce que voyez, à cet engouement. Alors la programmation elle est un tout petit peu différente chaque année, et c'est le choix de Victor Bosch et de Raphaël, parce que c'est vrai qu'on veut faire des paris et puis faire connaître aussi certaines esthétiques aux spectateurs. Cette année, on a mis un peu le focus sur le théâtre classique. J'en parlerai un petit peu plus tout à l'heure. C'est vrai que c'est... Et puis des années, c'est un peu plus l'humour. Des années, mais comme le dit Raphaël, quand on aura une scène beaucoup plus grande, spacieuse, et puis un équipement qui accueille les spectateurs de façon beaucoup plus confortable, parce qu'on a une salle quand même très contraignante, même si techniquement elle est bien équipée, on pourra avoir des spectacles de danse. C'est le souhait de beaucoup de spectateurs, parce que c'est vrai que la danse, c'est important. On a la maison de la danse à Lyon, mais qu'il faut aller à Lyon.
0: Voilà, puis il faut avoir des fois des résonances avec certains festivals.
2: Tout à fait.
1: Bah ça, Caravelle, on l'a chaque saison. Avec Mourad Merzouki, on est toujours en grand partenariat avec lui.
0: Alors, on va attaquer cette saison qui va démarrer donc le 10 octobre avec Michel Simès. Expliquez-nous.
1: Ce sera le secret médical donc de Michel Simès le samedi 10 octobre. Donc, c'est un spectacle qui va... raconter l'histoire de médecins qui se retrouvent dans un bar pour une soirée un peu privée des psys qui se retrouvent, et il y en a un qui suit notamment quelqu'un de politique et un président, et il a un secret sur cette personne de notoriété. Et justement, on dit c'est un peu dans l'actualité parce que les présidentielles arrivent en 2027, donc on est complètement dans le thème, on ne sait pas ce qui va sortir, donc voilà. En tout cas, c'est vraiment, on est à la fois dans un spectacle avec de l'énergie, du dynamisme, et du coup avec quelque chose à la fois burlesque aussi et drôle, quoi. Enfin voilà, on est vraiment dans un beau moment où on rigole aussi un peu de tout ce qui se passe autour de nous.
0: Voilà, et on aborde les choses de façon très légère.
1: Voilà,
0: ce qui fait du bien.
1: Sur un dîner explosif.
0: Justement, on en parlait le mardi 13 octobre à 20h30, La couleur de la grenade par la compagnie Cafig avec Mourane Merzouki dans le cadre du partenariat avec Carvel.
1: Oui, alors ce spectacle, c'est pour la petite histoire, moi je suis partie en Arménie donc avec Mourad et Saté Khatchatryan, parce que le projet est vraiment porté par Mourad et Saté Khatchatryan notamment, qui a amené ce projet dans le cadre du centenaire de Paradjanov, qui est un réalisateur, mais pas que, artiste d'ailleurs, parce qu'on a pu visiter justement la maison, le musée de Paradjanov qu'il y a du coup à Erevan, et c'était assez fou parce qu'il a un univers complètement fantastique, imaginaire, qui nous embarque vraiment ailleurs. Et la couleur de la grenade, c'est justement c'est l'inspiration pour cette chorégraphie du film qu'a fait Paradjanov. Très beau film, oui, justement, une très belle esthétique.
0: Que je recommande.
1: Voilà, c'est vrai que c'est pas mal si vous venez voir le spectacle, de regarder également le film pour voir justement comment Mourad Merzouki et Saté Khatchatryan se sont emparés en fait de ce film pour en rendre une forme au plateau chorégraphié.
0: Le vendredi 23 octobre, alors justement, on retrouve du théâtre classique avec l'École des femmes de Molière.
1: Oui, alors l'École des femmes a un grand classique, du coup, qui remet justement en question cette question de l'emprise des hommes sur les jeunes femmes. Et Robin Renucci s'en saisit très bien, parce que c'est un metteur en scène, le metteur en scène de La Criée à Marseille. Actuellement, il a été sur les Tréteaux de France. Il a toujours monté énormément de classiques et il sait le faire très bien. Et d'ailleurs, cette fois-ci, dans cette nouvelle création, il y a également François Morel qui interprétera un des rôles. Et donc voilà, je pense que ce sera vraiment un très beau spectacle qui va vraiment rendre hommage à ce très beau texte de Molière.
0: Vous aimez bien recevoir François Morel, parce que ce n'est pas la première fois.
1: Ce n'est pas la première fois, en effet.
0: Du théâtre encore, Made in France, la poursuite du bleu, le mardi 3 novembre.
1: Donc Made in France, c'est une découverte à Avignon. C'était un gros succès dans Avignon Off la saison passée. En effet, il y a beaucoup, beaucoup de programmateurs, programmatrices qui ont vu ce spectacle et qui l'ont programmé. C'est dynamique, on est vraiment dans quelque chose à la fois joyeux et cynique, en fait, dans la proposition. C'est musical également, où ça parle justement d'une entreprise et d'où Made in France, parce qu'aujourd'hui, souvent, on voit Made in China, Made in Pakistan.
0: Vraiment dans le Made in France.
1: Voilà. Donc voilà comment relocaliser chez nous aussi les choses, et comment on peut justement chaque pays vivre de nos forces en fait, ce qui sont importantes. Et donc ce sera le mardi 3 novembre.
0: Le vendredi 6 novembre, du théâtre encore, Cochon d'Inde, Arnaud Ducret et Maxime Daboville.
1: C'est un gros succès parisien qui va venir chez nous à Bourgoin-Jallieu. On est aussi dans des grands théâtres tête d'affiche, parce que ce sera avec Arnaud Ducruet et Maxime Daboville. C'est une comédie où justement c'est une personne qui vient retirer de l'argent dans une banque, et cette banque, justement on parlait de Made in France, cette banque a été rachetée par un groupe indien, et donc on va commencer à lui demander pourquoi il retire de l'argent, de quel caste il vient, etc. Donc c'est très drôle, c'est léger, et c'est un pur moment de théâtre, de comédie.
0: Humour encore, le vendredi 13 novembre avec Anne Roumanoff et son spectacle L'âge libre.
1: Alors, comme on dit souvent avec Victor, on ne la présente plus, cette dame en rouge, comme on dit. C'est une grande dame de l'humour. Elle était déjà venue à Bourgoin-Jallieu. Elle revient donc avec ce nouveau spectacle sur l'âge libre. Alors, à chacun et chacune d'interpréter ce que c'est.
0: Allez, je laisse mesdames, je pense que les dames, vous serez concernées. Le jeudi 19 novembre, toujours du théâtre Les Peintres au Charbon, Les Messagers. Alors là, c'est en écho aussi avec, cette fois-ci, le musée de Bourgoin-Jallieu.
1: Tout à fait. Les peintres au charbon, c'est aussi une découverte d'Avignon qu'on a beaucoup, beaucoup appréciée avec Victor, parce que c'est un texte qui a été écrit par Lee Hall, qui est celui qui avait écrit également Billy Elliot, ce qui a été fait en film, qui est un très beau film. D'ailleurs, si vous ne l'avez pas vu, je vous invite à le voir ou même le revoir. Moi, je l'ai vu plusieurs fois, même
0: mes enfants. C'est pour tous les âges.
1: Enfin, c'est tous les âges. Et ça parle du coup de ces années, dans les années 1930, les mineurs en Angleterre. Donc, le travail qui était quand même très difficile. Et là, c'est un groupe de mineurs qui se retrouvent et qui voudraient développer aussi autre chose que ce qu'ils vivent dans leur monde du travail, et notamment développer l'art. Et ils vont faire venir une conférencière en histoire de l'art. Et on va d'abord entrée avec eux dans cette histoire, avec cette arrivée d'une conférencière qui est une femme d'ailleurs, et dans ce monde d'hommes, ils ne comprennent pas, ils pensaient qu'ils allaient avoir un homme, finalement c'est une femme, et ils prennent à partie le public parce que finalement on se retrouve à devenir presque les personnages de la mine avec eux au départ, et puis au fur et à mesure ils nous emmènent avec sur le plateau avec ces mineurs qui vont devenir artistes peintres et repérés par une galeriste d'art, et ils vont pouvoir exposer leur œuvre et leur œuvre qui est un peu finalement une autre forme, parce qu'ils vont peindre en fait ce qu'ils vivent, ce qui les entoure, quelque chose de plus quotidien et de beaucoup plus singulier.
0: Alors il y aura une résonance avec le musée de Bourgoin-Jallieu.
1: Ce sera avec les Microfolies, du coup, en effet,
2: tout à fait.
1: Je me trompe
2: non,
1: pas, Marie-La.
2: Non, c'est ça.
1: C'est ça,
2: oui,
1: également, avec une animation sur la révolution industrielle. Voilà. Qui est un très beau dispositif d'ailleurs,
0: oui.
1: Les Microfolies.
0: Les Microfolies, oui, je vous encourage à les utiliser, puisque effectivement vous découvrez plein de choses.
1: Voilà, on en a eu plusieurs fois à Bourgoin, voilà. Et c'est vrai que c'est toujours.
2: Et tout l'été, elles seront installées au musée.
0: Alors, au frais.
2: L'été, au frais.
0: Le samedi 21 novembre, au théâtre, une heure à t'attendre, Thierry Frémont et Nicolas Vaude.
1: En effet, ce spectacle, pareil, encore une découverte à Avignon, il y en a pas mal en fait.
0: Beaucoup de spectacles, j'ai trouvé cette année au mois de novembre.
1: Oui, bah c'est vrai qu'après, c'est une période toujours propice le mois de novembre, parce que d'une part, il n'y a pas trop de vacances scolaires. Et puis c'est vrai que souvent les compagnies aiment bien être programmées en novembre, parce que ça leur permet une visibilité avant la saison d'après. Et si le spectacle remporte un grand succès, ça lui permet de tourner aussi déjà sur la saison suivante en fait, parce que du coup, plus de programmateurs ou programmatrices peuvent le découvrir. Là, et puis c'est des logiques de tournée aussi, et puis de disponibilité des acteurs et actrices. Là, on est dans ce spectacle. Là d'ailleurs, je disais, pour la petite histoire, Thierry Frémont, c'est le premier acteur à avoir eu un prix aux États-Unis du meilleur acteur, justement. Et là, il nous emmène dans une histoire un peu assez étonnante de deux personnages un peu opposés qui vont se retrouver dans un peu un huis clos, et comment ils vont réussir à finalement trouver un terrain d'entente, et de comment ils vont se découvrir dans cet espace restreint, quoi.
0: Le mardi 24 novembre, on retrouve la Jeanne de Béteil par la bande à Mandrin.
1: Oui, la bande à Mandrin qu'on a accueillie déjà plusieurs fois au théâtre Jean Villard avec Juliette Rizou. En effet, ce spectacle, c'est un spectacle qui a été créé il y a quelques années d'ailleurs, parce que, enfin, même je dirais encore plus parce qu'il y a eu une première création à l'époque au théâtre de Reims avec Christian Scaretti, une comédienne du théâtre de là-bas. Et puis il l'a repris quand il est devenu directeur du théâtre national populaire à Villeurbanne, et il a repris avec Juliette Rizou qui est exceptionnelle dedans, et où elle va raconter cette Jeanne d'Arc écrite par Delteil, qui est très différente de toutes les Jeannes qu'on peut voir en effet d'habitude un peu dans nos imaginaires. C'est une Jeanne très paysanne, très proche de la terre, de la nature, et qui a un côté à la fois enfantin, innocent, et en même temps qui va tout lâcher pour la France en fait. Et pour la petite chose aussi qui change, c'est que Juliette, là, elle arrive en fait, finalement au départ c'est une comédienne qui arrive dans un théâtre qui est finalement nu, avec bien sûr tout ce qu'il y a dans un théâtre, hein, les lumières, les balais, des femmes de ménage, les objets qui ont été laissés traîner par les artistes de la veille. Et avec tous ces objets, elle va nous raconter l'histoire. Donc on est aussi dans du théâtre d'objets dans cette proposition. C'est très frais et vraiment, c'est un spectacle que j'affectionne particulièrement.
0: Alors moi, je le recommande aussi, ce spectacle, puisque c'est Jeanne d'Arc revue et corrigée, quoi.
1: Tout à fait.
0: On passe au jeudi 26 novembre, dernière date de ce mois de novembre, l'expérience théâtrale. Et là, on va retrouver François Berléand et Max Boublil.
1: Tout à fait. C'est un pur moment de, drôle. Voilà, on y va, on se pose dans les sièges et on passe un grand moment de divertissement. Et ça, c'est super. C'est ce que je trouve aussi, ce qui, des fois, on oublie ça, en fait, le divertissement. Et je pense que c'est important. En fait, il faut pouvoir dire que le divertissement, c'est noble. En fait, ce n'est pas juste les grandes émissions tout public, etc. Enfin, voilà, le divertissement peut être vraiment
0: intelligent,
1: dans la réflexion. Et là, finalement, ils nous apportent, ces deux grands acteurs nous apportent une réflexion justement sur plein de choses, parce que entre le côté intergénérationnel, à la fois sur le côté du spectacle, le côté théâtre avec François Berléand et Max Boublil avec le côté plus jeune, humour, stand-up, et ils vont finalement nous dévoiler un peu toutes les coulisses qu'il y a finalement dans le monde du spectacle, et aussi finalement le spectateur se retrouve presque pris à partie avec eux, et voilà, c'est vraiment un pur moment de bonheur.
0: Alors est-ce que parmi toutes ces dates qu'on vient d'évoquer, certaines sont déjà complètes?
1: Je pense que l'expérience théâtrale approche.
2: On en a certaines, oui.
0: Donc sinon, déjà... rendez-vous sur le site internet pour réserver, n'attendez pas la rentrée.
2: Il faut se dépêcher.
0: Alors on va faire une deuxième pause musicale, alors on va rester dans le Festival des Belles Journées, puisqu'on va écouter Suzanne, le titre Je t'accuse, et c'est sur Radio Couleur.

0: J'assume.
1: C'était Suzanne, le titre « Je t'accuse ». Et donc, elle sera au festival Les Belles Journées 2026. Alors, on aurait pu passer Michel Jonas, parce que c'est de lui dont on va parler, qui sera donc au Théâtre Jean Vidard le jeudi 2 décembre, notre premier artiste musical. Et il sera avec Jean-Yves D'Angelo. Ça sera un piano-voix.
2: Tout à fait. Il ne sera pas avec le groupe, comme on a pu déjà l'entendre dans plein de musiques, mais avec un piano et sa voix. Il va nous emmener dans un concert, comme il sait faire. Il en a fait des milliers depuis toute sa carrière. Je pense que c'est un artiste qu'on ne présente plus aujourd'hui et qui va justement nous proposer cette version, on va dire, un peu intimiste avec le côté piano-voix.
1: Complet ou pas complet?
3: Marche bien.
1: Alors, j'ai souri quand j'ai vu les deux artistes musicaux que vous avez choisis. Vous avez donc choisi Michel Jonas et ensuite Julien Clerc. Ils sont tous les deux le même âge. Donc, deux, je ne le dirai pas l'âge.
3: On n'a pas fait exprès.
1: Voilà, ils ont exactement le même âge. Cette année, je me suis dit, tiens, il y a un petit message.
2: C'est des conscrits, alors.
1: On change de registre, on repart au théâtre avec la misérable Julie Depardieu le samedi 5 décembre.
2: Alors là, c'est un récit passionnant sur Juliette Drouet, qui était la muse un peu de Victor Hugo, et sur leur histoire d'amour, 50 ans d'histoire et d'histoire d'amour fou, et à la fois une espèce d'emprise, en fait. C'était la femme de l'ombre, comme on disait. Et du coup, comment cette femme, finalement, avec tout cet amour et l'ombre qu'elle était dans les pas de Victor Hugo, comment toutes les passions qu'elle a pu vivre, en fait, à ses côtés.
1: Théâtre classique le mercredi 9 décembre. Alors là, on va retomber dans nos classiques quand on était au lycée. Le bourgeois gentilhomme de Molière.
2: Et pas avec n'importe qui, parce que c'est Jean-Paul Rouve qui interprétera le rôle.
1: Alors, j'ai hâte de voir.
2: Ouais, tout à fait. Et je pense que c'est un acteur qu'on voit dans plein de films, notamment des comédies. On l'a toujours vu. Et moi, je trouve que c'est un acteur exceptionnel.
1: C'est joué du dramatique aussi.
2: Aussi, hein. C'est vrai. Aussi. C'est vrai que. Et je pense que il va vraiment emporter cette pièce-là. De Molière, ce monsieur Jourdain qui rêve en grand et qui veut devenir un gentilhomme. Donc une grande comédie à ne pas rater le mercredi 9 décembre après les fêtes des Lumières.
1: Je trouve que dans votre programmation, il y a quand même beaucoup de messages qui vont passer cette année. Comme vous l'avez dit, peut-être avec la projection des élections présidentielles en 2027, j'ai trouvé beaucoup de petits clins d'œil. Il est coquin, ce cher Victor Bosch. Le mardi 15 décembre, au théâtre, Les Aventuriers de minuit, Julien et Florence Lefebvre.
2: Alors là, on est un peu dans un thriller, ce qui est rare. C'est vrai qu'au théâtre, au cinéma, dans les romans, on trouve beaucoup ça. C'est vrai qu'au théâtre, il y a toujours des énigmes, il y a des quiproquos, etc. Mais là, on rentre vraiment dans un univers un peu d'énigmes, de détective, et c'est la rencontre, c'est Arthur Conan Doyle qui finalement prépare l'assassinat de Sherlock. Donc c'est vraiment une enquête qui va se passer autour de cette histoire un peu finalement imaginée, fantastique, et vraiment c'est une vraie aventure thriller palpitante, donc vraiment à ne pas rater, parce que je trouve que c'est une forme un peu détournée, et puis qui sort en fait un peu des sentiers battus, des choses qu'on peut attendre au théâtre. C'est vrai que au théâtre, on a moins souvent le côté un peu policier, on le trouve plus souvent dans les films ou dans les livres, etc.
1: Et je pense que vous allez vous amuser avec les décors là.
2: C'est ça, exactement, il y a des super décors.
1: Le mercredi 16 décembre, alors cette fois-ci c'est de la danse Imagine Que par la compagnie La Rue des Arts.
2: Oui, c'est Afid Sour qui est un chorégraphe lyonnais, donc c'est une compagnie régionale, donc c'est aussi important à dire. C'est vrai qu'au théâtre Jean Vidard, on soutient à la fois les compagnies du département isérois, mais aussi plus largement les compagnies régionales Auvergne-Rhône-Alpes. C'est vraiment une volonté, et là c'est un spectacle qu'on peut accueillir en danse justement, avant d'avoir notre grand théâtre. C'est une forme qui peut rentrer sur le plateau. Afid Sour, c'est quelqu'un qu'on a toujours suivi avec Victor, qu'on aime beaucoup. On l'avait accueilli d'ailleurs avec le spectacle Co-Star, celles et ceux qui ont pu le voir s'en rappellent. Là, il revient avec cette nouvelle création, toujours très poétique, comme il sait faire, et à la fois dynamique avec ce côté danse hip-hop qu'il maîtrise totalement, parce qu'il est vraiment dans la même veine, on va dire, que Mourad Merzouki, Aurélien Quéraud, Kader Atou. Voilà, c'est des personnes qui ont un peu gravité dans le même circuit lyonnais, en fait, qui ont fait leur début. Alors, bien sûr, il est plus jeune, hein, mais voilà, qui ont fait leur début sur les parvis de l'opéra, les parvis de Saint-Priest, les parvis des théâtres. Et puis, ils sont allés du côté de la rue, ils sont passés de l'autre côté, en côté salle et plus institutionnel.
1: Alors avant de sauter en 2027, on va revenir en 2026 avec Michel Jonas, qu'on va écouter tout de suite, et son titre bien connu, La boîte de jazz, et c'est sur Couleur.

0: C'était Michel Jonas, la boîte de jazz. Donc, comme je vous l'ai dit, vous le retrouverez dans le cadre de la programmation de théâtre Jean Villard. Vous êtes sur Couleur dans l'émission L'Écho Local et je suis en compagnie de Marie-Laure Garnier, adjointe en charge de la culture à Bourgoin-Jallieu, et Raphaël Rimski-Korsakoff, responsable programmation, mission artistique et culturelle pour le théâtre Jean Villard. Et elle est accompagnée de Victor Bosch pour toute cette belle programmation. Alors, on a passé l'année 2026 et on arrive en 2027. Et on commence avec du théâtre le mardi 12 janvier, l'affaire de la rue de l'Oursine de Eugène Labiche.
1: Alors, on est dans du vaudeville, en effet, Eugène Labiche, grand dramaturge de ses pièces drôles, comédies, comiques. Là, on est dans un peu un vaudeville cauchemardesque qui va être mis en scène par Jean-Christophe Ambert. Donc, on est aussi dans un travail de compagnie aussi de la région. Donc, que dire sur le vaudeville? On sait, on retrouve tous ces personnages très marqués, à la fois de ces quiproquos qu'on peut retrouver, etc. Donc voilà, en tout cas, c'est à ne pas rater l'affaire de la rue de l'Oursine.
0: Le vendredi 15 janvier, du théâtre comédie Potiche avec Clémentine Sélarié et Paloma. Alors moi, j'avais vu le fameux Potiche avec Catherine Deneuve. Là, cette fois-ci, en pièce de théâtre, je pense que ça va être truculent aussi.
1: Tout à fait. C'est vrai qu'en me disant, là, en enchaînant les spectacles, c'est vrai que là, on est vraiment dans de la comédie. C'est vrai qu'on a plusieurs qui se suivent.
0: Vous avez dit à l'approche des sélections.
1: Vous avez dit, voilà, on va se faire du
0: plus
1: bien. C'est ça, il faut aller dans du léger, mais de qualité, hein, toujours. Oui. En effet, là, c'est Clémentine Sélarié et Paloma. Alors, Paloma est interprétée par Hugo Bardin. On est dans une comédie justement qui se passe dans une entreprise familiale dans une ville qui s'appelle Sainte-Gudule. Justement, on en parlait beaucoup avec Victor, de se dire c'est où Sainte-Gudule. D'ailleurs, je n'ai toujours pas cherché, mais ça va avec le spectacle. Et en effet, ça se passe dans cette ville. C'est une famille, le père est du coup patron d'une entreprise et c'est sa femme qui va devoir reprendre l'entreprise et c'est tout ce qui va en découler de drôle, comique, humoristique.
0: Prend vraiment sa femme pour une imbécile. Quoi.
1: Tout à fait.
0: De l'humour, cette fois-ci, le samedi 16 janvier, on retrouve, parce que je crois qu'il est déjà venu au théâtre Jean Villard, Jérôme Commandeur avec Tente tes trucs.
1: Oui, grand humoriste, mais pas que. D'ailleurs, on se rappelle de lui aussi qui avait très bien présenté la cérémonie, la 47e cérémonie des Césars, si je me rappelle bien. Et cette fois-ci, il revient, donc il tente des trucs. Donc pour l'instant, dire vraiment le contenu de son spectacle, c'est compliqué.
0: Vous n'en savez rien, d'accord.
1: Mais il a fait un petit texte quand même que je trouve assez intéressant. D'ailleurs, on parlait de Victor Hugo tout à l'heure avec Julie Depardieu. Et lui, il a écrit un petit texte signé Victor Hugo, d'ailleurs, qui dit « Le retour de Jérôme Commandeur sur scène fait du bien à mon être, à mon âme. Par ses saillies fines comme les lames de Coutelas, il veut faire rire cette France qu'il a chevillée au corps, celle qui coule dans ses veines, de ses sous-bois normands parfumés aux collines verdoyantes de la Loire, en passant par les plages salées de l'Atlantique, il porte partout son public en bandoulière. Fièrement, outrageusement, va gamin, je retire les roulettes de ton petit vélo et te regarde prendre ton envol telle une mouette ivre de vent au-dessus de Jersey. » Wow. Je trouve que ce texte-là, voilà, j'ai trouvé très bien.
0: Ça donne le ton.
1: Voilà, ça donne le ton, tout à fait. Et c'est signé Victor Hugo.
0: Jeudi 21 janvier, le procès d'une vie, Barbara Lambalet et Karina Testa.
1: En effet, ce spectacle déjà qui a eu trois Molières, donc 2026, c'était vraiment un véritable succès. D'ailleurs, avec Victor, c'est un peu le dernier arrivé de la programmation. On pensait le programmer plutôt sur 27-28. Et puis finalement, on s'est dit, non mais là, on ne peut pas passer à côté. Il vient d'avoir les trois Molières. Et puis c'est maintenant en fait que ça se joue aussi. Et ce spectacle rappelle ce procès d'automne 1972 qui a lieu avec ces femmes qui ont... Maître Gisèle Halimi pour justement défendre la question de l'avortement et justement de ces femmes qui avaient été un peu mises de côté, qui étaient jeunes et qui souhaitaient avorter dans des conditions des fois terribles.
0: Et puis on sait que c'était interdit, les faiseuses d'ange risquaient la peine de mort.
1: Tout à fait, donc c'est bien qu'on se soit battu pour ça et j'espère qu'on gardera toujours ce droit de choisir oui ou non de garder nos enfants.
0: Il y a encore un petit message politique. Samedi 30 janvier, théâtre dans le couloir, Jean-Pierre Darroussin et Christine Muriot.
1: Là, ce sera aussi un grand moment de théâtre. Jean-Pierre Darroussin, on l'a déjà reçu au théâtre Jean Villard plusieurs fois. Il est venu, je crois, déjà deux fois, hein, si je ne me trompe pas, Marie-Laure. D'ailleurs, la saison passée aussi, avec Inconnu à cette adresse. Moi, je trouve que c'est un acteur merveilleux. D'ailleurs, l'année dernière, c'était son anniversaire quand il était venu. Le public lui avait souhaité son anniversaire dans la salle. On avait réussi à organiser ça. Là, il vient avec un huis clos où donc lui et Christine Muriot se retrouvent. C'est un vieux couple avec voilà tout son passé et l'avenir qui reste et justement avec comment quand on a vécu longtemps avec quelqu'un, des fois finalement les défauts des uns des autres, mais surtout il y a ça. Mais il y a un problème, c'est leur fils qui revient leur fils aux cheveux blancs qui revient et qui est derrière la porte. Et qu'est-ce qui se passe avec ce fils qui va perturber finalement leur quotidien qu'ils avaient finalement mis en place entre eux.
0: On saute au mois de février, mercredi 2 février, du théâtre La Demande en mariage, L'Ours d'Anton Tchekhov. Une soirée en deux pièces.
1: C'est ça, parce que c'est deux pièces courtes de ce grand dramaturge russe. C'est vrai qu'il a écrit, il a écrit des très grands classiques, Les Trois Sœurs, Ivanov, Platonov, etc., qu'on a vu beaucoup. Mais il a aussi écrit des petites scènes courtes qui sont magnifiques aussi et drôles, notamment. Parce que c'est vrai que Tchekhov, finalement, on le voit aussi dans le côté plutôt dramatique. Et là, c'est vraiment plutôt, on est plutôt sur l'aspect comédie et enlevé, parce que c'est une demande en mariage qui est complètement ratée. C'est drôle, c'est jubilatoire. Et c'est Olivier Borle qui met en scène avec le théâtre oblique. Et c'est un spectacle également qu'on va proposer aux scolaires, pour les lycéens, parce que c'est important justement qu'ils découvrent cette écriture qui est toujours magnifique.
0: Le samedi 6 février, on repart dans le classique. On va revoir tous nos classiques cette année avec le Théâtre Jean-Villard. Le mariage de Figaro, la folle journée de Beaumarchais.
1: Tout à fait, on a les classiques français, mais voilà, comme on disait Tchekhov, c'est aussi des classiques. On n'aura pas Shakespeare cette année.
0: Non, grand désespoir de
1: voilà. Mais on a des beaux Molière, des beaux Beaumarchais. Oui. Donc, le mariage de Figaro, qui a été mis en scène par Léna Bréban, qui est une metteur en scène qui a vraiment, c'est très bien accaparé la lecture de ce texte à aujourd'hui. Le rôle de Figaro joué par Philippe Torreton, qui est un grand acteur. Enfin, moi, je sais que je l'avais découvert à l'époque dans Richard III au Théâtre des Célestins, mais je parle de ça il y a 20 ans.
0: Mais on n'a pas reçu, je crois, il me semble.
1: Peut-être.
0: Il me semble.
1: Peut-être qu'il était venu à ce moment-là. En tout cas, c'est vraiment. Vraiment un grand acteur qui porte la pièce vraiment haut la main et qui nous embarque avec tous les autres comédiens et comédiennes d'ailleurs qui l'accompagnent, qui sont de grande qualité. C'est vraiment un pur moment de théâtre classique vraiment à venir découvrir.
0: Le mardi 9 février, 4211 km par la compagnie Nouveau Jour. J'ai bien aimé le sous-titre. Que deviendrons-nous si nous devions nous exiler? Encore un thème d'actualité.
1: Tout à fait. C'est un spectacle qui a eu également, qui a été vraiment. Qui a eu un gros succès auprès du public, qui a eu un engouement parce que c'est à la fois touchant, actuel, c'est très bien écrit. Et les 4211 km, si vous posez. La question de quoi et quoi, voilà. C'est la distance entre Téhéran et Paris. C'est une famille qui est partie au moment de la Révolution, qui s'est exilée, et c'est leur fille qui raconte en fait la question des origines et qu'est-ce qu'on fait quand on est finalement dans un pays qui n'est peut-être pas le nôtre, on a été déraciné, et quand on voit nos parents qui aimeraient retourner dans leur pays parce que c'était là où ils avaient tout construit et qui se sont fait un peu arracher en fait à leur culture, à leur environnement, et comment finalement on vit ailleurs et comment on se construit, c'est aussi une question d'identité et c'est vraiment un très très beau spectacle.
0: Et on peut tous un jour être exilés.
1: Tout à fait.
0: Mardi 2 mars, théâtre Le Chant des Lions, Julien Delpech et Alexandre Fou.
1: Alors ce spectacle également a eu un Molière 2026. C'est un spectacle qui relate une grande histoire d'amour entre Kessel et Germaine Sablon, une chanteuse des années 30. Qui était d'ailleurs, on disait, qui avait chanté Le Chant des Partisans, écrit aussi par Kessel, qu'on avait pu passer à la présentation de saison en petit clin d'œil voilà, à cette époque-là. Et c'est cette histoire d'amour qui s'est, une fois que Joseph Kissel l'a découverte dans un cabaret, et comment finalement cette histoire a eu aussi des moments de déchirement liés à la Seconde Guerre mondiale qui a éclaté, et notamment Germaine Sablon a été très engagée dans la résistance.
0: Le mercredi 3 mars, le jeu de l'amour et du hasard. Cette fois-ci, on retrouve Marivaux.
1: Voilà, encore un classique.
0: Les lycéens vont devoir faire tout leur classique.
1: Tout à fait. Mais c'est important parce que je pense qu'on le perd aussi de comment on recontextualise un classique qui a été écrit dans une certaine époque avec voilà, des enjeux qui étaient différents des nôtres. Mais aussi comment, finalement, certains enjeux aujourd'hui peuvent résonner au même titre. En fait, on se rend compte que bon, il y a des évolutions, heureusement. Mais il y a encore plein de sujets qu'on peut traiter avec. Avec une histoire, et c'est ce que je trouve magnifique finalement dans ces auteurs, et plutôt auteurs d'ailleurs, parce qu'il y a moins d'autrices, en tout cas moins connues, on les mettait moins à l'honneur, et je pense que c'est bien d'ailleurs, aujourd'hui il y en a de plus en plus qui sortent, mais en tout cas c'est vrai que c'est ce qu'on retrouve, que ce soit Molière, Marivaux, enfin voilà, à la fois un côté assez espiègle sur leur époque, comment apporter ce côté de regard sur la société qui les entourait, et comment aujourd'hui du coup les metteurs en scène ou metteuses en scène peuvent se saisir de ces sujets-là. Donc c'est une création que vous allez voir qui est vraiment très très bien.
0: On passe au lundi 8 mars, journée internationale des droits des femmes, et on aura La jalousie, Michel Faux et Gwendoline Amont.
1: Tout à fait, c'est vrai que c'est assez ce spectacle-là dans le cadre de la journée des droits des femmes. Mais donc oui, c'est un grand classique aussi, parce que c'est Sacha Guitry, une très belle pièce sur, autour de la jalousie, du quiproquo d'un mari autour de sa femme. Voilà, c'est une vraie comédie aussi. Et Michel Faux, comme on sait, c'est vrai qu'il a fait la mise en scène, il joue dedans, c'est toujours de très très grande qualité.
0: Le mercredi 10 mars, Barbara, de théâtre en théâtre, par le théâtre de l'Entre-deux, un voyage musical.
1: C'est une nouvelle compagnie qu'on n'a pas encore accueillie à Bourgoin, de la région, qui est basée à Lyon. C'est Raphaël You et Philippe Mangenot qui ont créé cette compagnie il y a quelques années maintenant. Ils ont toujours primé le théâtre un peu, ils sont tous les deux, et ils montent souvent soit des classiques, soit des nouvelles formes, comme la Barbara de théâtre en théâtre, mais ils s'appuient quand même sur une grande dame, la Dame en Noir, cette belle chanteuse et avec cette voix magnifique et qui a écrit des tubes, on va dire, en tout cas pour son époque. Et ils nous emmènent toujours dans ces épopées, ces histoires à deux, où ils jouent tous les personnages. Alors là, Raphaël You interprète Barbara, et ils sont accompagnés également d'un pianiste, et on va pouvoir à la fois réentendre ces très belles chansons, mais ce que je tiens à souligner, ce que j'ai apprécié, c'est que finalement on découvre aussi toute l'histoire de cette femme qui a eu une histoire
0: dramatique,
1: mais aussi pleine de rebondissements, en fait, entre ses débuts, quand elle a voulu devenir chanteuse, finalement, dans les cabarets, à la fois un côté un peu à la piaf, on va dire, dans ce parcours-là, et à la fois, c'est arrivé à la porte de Pantin, et des concerts exceptionnels, de très belles histoires d'amour aussi qu'elle a eues, et des fois dramatiques aussi. Voilà, c'est vraiment un parcours de vie.
0: Et puis, elle s'est toujours relevée de tous ces déboires. Vendredi 12 mars, alors ciné-concert, une soirée spéciale famille, Mobilhome, compagnie des mangeurs d'étoiles.
1: C'est une compagnie iséroise, pareil, qu'on soutient et qu'on coproduit dans le cadre de cette nouvelle création. C'est donc un spectacle à découvrir en famille, mais même pas que en famille. Moi, j'ai vu les premières ébauches, parce que comme finalement la création va sortir là en janvier 2027, on n'a pas encore tout vu. En tout cas, ce que j'ai vu, ça promet un très beau spectacle, à la fois pluridisciplinaire, avec du théâtre, de l'image, avec le côté ciné-concert, on va dire, ce qui travaille, je dirais même, c'est pas du cinéma, mais en tout cas un travail d'image avec des images projetées, tout un travail aussi avec du théâtre d'objets qui vont être retranscrits en images, également de la musique plutôt côté punk, parce que c'est l'histoire d'une camionneuse qui prend la route et qui va se poser pas mal de questions aussi sur son parcours, parce qu'elle va rencontrer dans un des conteneurs un enfant qui s'est glissé, qui s'appelle Europe, et qui va justement lui poser peut-être toutes les questions qu'on peut se poser des fois face à nos enfants, de comment, pourquoi on en est arrivé là, où on va aller. Donc c'est aussi toute une remise en question de qui on est, où on va.
0: Le vendredi 19 mars, encore à Molière avec The Loop, Robin Goupil.
1: Ça, c'est une comédie découverte à Avignon qui a eu un gros succès parce qu'elle a eu des Molières 2025. Et on s'est dit, c'est vrai qu'on ne l'avait pas programmée l'année dernière. Et on s'est dit, ah, bah, c'est dommage, il faut qu'on revienne dessus et qu'on la propose. Parce qu'en effet, bah, comme on disait, justement, des spectacles des fois qui sont proposés en novembre, bah, on s'est dit, tiens, on l'a vu, on s'est dit, ah si, ça vaut le coup. Là, il faut qu'on y aille, qu'on le propose, qu'on passe pas à côté. On est sur un côté un peu sale à faire aussi, un côté un peu ça se passe dans une prison. Enfin, voilà, comme on dit, le maire Michel n'a pas de chat, mais son fils Mike est accusé de meurtre. Donc voilà, et commence à toute cette histoire au début qui pourrait paraître une histoire un peu sombre, va devenir une vraie comédie.
0: Le mardi 23 mars, Cirque et Danse Jukebox par la compagnie H-Pop, Cirque du Grand Lyon.
1: C'est Hassan El Ajami qui était déjà venu à Bourgoin et qu'on a accompagné d'ailleurs aussi bien en résidence qu'en coproduction régulièrement, avec notamment les spectacles Bibliothèque et Curiosité. Hassan El Ajami, pour la petite histoire, c'est un danseur circassien du Cirque du Grand Lyon. D'ailleurs, récemment, j'ai appris en fait par Aurélien Quiraud de la compagnie De Facto qui me disait: à l'époque, ils étaient très, très copains et Hassan lui dit un jour, il y a des auditions pour le Cirque du Soleil à Paris et viens avec moi, on y va. Et puis Aurélien Quiraud à l'époque lui avait dit, bah non, moi j'y vais pas parce que si je suis pris, on doit partir aux États-Unis. Moi j'ai pas envie d'aller vivre aux États-Unis. Puis Hassan y est allé, il a été pris et c'est pour ça qu'il a passé 10 ans. Donc c'est venu de là, en fait, son parcours où il est arrivé au Cirque du Soleil. Et puis après cette dizaine d'années qu'il a passé là-bas aux États-Unis, il est revenu en France. Il a créé du coup sa compagnie et notamment le Cirque du Grand Lyon. C'est aussi une vocation d'accompagner les jeunes artistes danseurs circassiens à une sorte d'insertion dans le milieu artistique, parce que c'est pas toujours facile quand on est jeune aujourd'hui dans la culture de trouver du travail, des compagnies, etc. Parce que c'est vrai que les budgets sont plus réduits, donc on fait de plus en plus de petites formes, donc il y a moins de personnes qu'on a besoin avec nous. Donc, et là il propose cette nouvelle création Jukebox autour, donc bien sûr, le titre le dit, hein, et c'est ce jukebox passe plutôt le côté 70s, années 70, avec à la fois donc du côté danse hip-hop, mais aussi de la roussière, du ruban, il y a même du roller. Enfin, on passe, il aime bien mélanger vraiment le côté un peu qu'on voit dans le Cirque du Soleil, vraiment toutes les disciplines autour de la danse et du cirque.
0: Alors avant de continuer cette programmation, on va écouter Julien Clerc, le titre L'Éparvis, qu'on retrouve tout de suite après sur Radio Couleur.

0: C'était donc Julien Clerc donc, qui sera en concert pour le Une Vie le jeudi 1er avril. Ce n'est pas un poisson d'avril, alors plus la peine de le présenter.
1: Oui, c'est ça. Je pense que là, il y a plus de 50 ans de tubes, comme je disais tout à l'heure avec Michel Jonas.
0: On passe au vendredi 2 avril, Music Hall Colette.
1: Et donc ce sera un spectacle là qui est vraiment une découverte autour de cette écrivaine Colette et justement tout son parcours dans le côté académie française et à la fois le côté plus peps, ce côté Moulin Rouge avec ce cabaret autour du Music Hall. Vraiment, venez le voir parce que c'est vraiment un très très beau spectacle.
0: Le dimanche 4 avril, on retrouve Laurent Pillot, Symphonie Fantastique avec l'Orchestre Symphonique Rhône-Alpes-Auvergne.
1: Alors j'ai envie de dire, on est à Bourgoin-Jallieu, hein, Symphonie Fantastique, Berlioz.

0: de théâtre, et là on a voulu l'accueillir avec ce spectacle de ce grand dramaturge Lars Norén autour d'une soirée qui se passe après un pot de, enfin après un spectacle, une première de spectacle, et vous allez découvrir un peu tout ce qui peut se passer dans l'arrière des coulisses des pots de première de spectacle.
1: Samedi 10 avril, Murmure, Clovis Cornillac et Judith Elsheim.
0: Murmure, en effet, il y avait eu un film d'ailleurs qui avait été tourné, et Clovis Cornillac et Judith Elsheim vont nous faire passer un très beau moment entre ces deux voisins qui finalement ne se supportent pas parce qu'ils ont tous chacun leur univers. Elle est pianiste, lui il est un peu savant fou, c'est une vraie comédie.
1: J'ai vu le film. Ouais. Et on terminera cette saison 2026-2027 le jeudi 29 avril avec Éclipse Totale, Quatuor Léonis.
0: C'est un très beau quatuor qui vient, et avec une proposition qui rappelle un peu ce grand quatuor qui s'appelait Le Quatuor, qu'on a vu pendant des années, qui ont essayé de donner un côté un peu plus humoristique au côté musicien classique, qu'on voit toujours un peu sérieux, et donc ils reprennent à la fois des classiques, mais aussi ces classiques qui vont les emmener vers un côté rock, blues, et c'est vraiment un très beau spectacle comique.
1: Alors, on arrive donc à la fin de cette émission, une très belle saison. Vous pourrez aller sur le site https://theatre.bourgoin-jallieu.fr pour revoir toute cette programmation. Encore des places sur certains spectacles, sur la plupart.
0: Oui, alors n'hésitez pas. Bah, il en reste encore, mais faut
1: je pense
0: que.
1: Quoi.
0: Oui, voilà, moi c'est ce que j'ai dit, vaut mieux y aller vite. Et je pense qu'à la billetterie.
2: Bien placé voilà. Aussi.
1: Un coup de cœur pour l'une et pour l'autre? Allez, j'aime bien poser la question.
0: Chaque fois, tu nous la poses.
2: Alors, moi, je vais en dire deux. Le mariage de Figaro et le jeu de l'amour et du hasard. Des classiques, et pour moi, et comme pour Victor, c'est quand la vie monte sur scène.
0: Eh bien, moi, je vais dire 4211 kilomètres et imagine que.
1: Voilà, vous avez les coups de cœur de nos invités, Marie-Laure Garnier, adjointe en charge de la culture à Bourgoin-Jallieu, et Raphaël Rimski-Korsakov, responsable programmation, mission artistique et culturelle au Théâtre Jean Villard à Bourgoin-Jallieu. Merci à William Guillem pour la technique, et on se retrouve en septembre 2026, mais tout au long de l'été, vous pourrez écouter nos rediffusions. Je vous souhaite un bel été.
2: Merci Véronique.
0: Merci, au revoir. Merci beaucoup.
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1: Le vendredi 3 juillet, l'association Jaspire vous invite à sa soirée de fin de saison à partir de 19h à La Fabrique à Saint-Jean-de-Bournay. Plus d'informations sur https://jaspire.com. Le samedi 27 juin, c'est la fête du village à Montferrat, organisée par l'association Montferrat en fête. Pour en savoir plus, rendez-vous sur la page Facebook de l'association.
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1: Jusqu'au vendredi 17 juillet, l'Institut Lumière à Lyon vous propose de redécouvrir la carrière du réalisateur S.S. Rajamouli, figure importante du cinéma Telugu, à travers différentes projections et conférences organisées lors de la rétrospective qui lui est consacrée. Plus d'informations sur www.institut-lumière.org. Jusqu'au 12 juillet 2026, plongez, et c'est le cas de le dire, au cœur de l'un des plus célèbres paquebots grâce à l'expérience interactive Titanic, un voyage immersif proposé par Tempora en partenariat avec Fever et Exposition Hub. Découvrez des maquettes, des objets d'époque et des pièces de navires jumeaux au sein de décors splendides, reconstitués pour l'occasion à la Sucrière à Lyon. Plus d'informations sur https://expo-titanic.com. Jusqu'au mardi 4 août, le musée-galerie Claorum à Bourgoin-Jallieu vous invite à découvrir sa nouvelle exposition temporaire, Japonisme, qui, comme son nom l'indique, mettra en lumière des œuvres inspirées de la culture japonaise. Retrouvez notamment le travail des artistes Tonia Matteucci, Laurence Allard et Marlène Genin. Plus d'informations sur bit.ly/mgclaorum. Jusqu'au 30 juin 2027, le Musée des Confluences met à disposition des plus jeunes l'espace Nuages des Petits. Conçu pour leur permettre d'explorer le thème de la fragilité, il propose aux enfants de 2 à 6 ans une véritable petite aventure. Plus d'informations sur https://museedesconfluences.fr.
3: Dans l'instant qui vient, on écoute Ragamuffin Boy de Kozik sur couleur.
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0: Vadim, Vaya Pete et tous les autres artistes que j'ai pas cités.
1: Il est l'heure de retrouver Old Laf, le titre Tu me parles, et cet extrait de l'album Délire chronique.
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0: Et voici l'entretien présenté par William Guillem.
1: Dans le cadre d'un partenariat avec le lycée Léonard de Vinci de Villefontaine, les élèves de la classe 1J1 ont réalisé une série de podcasts sur le thème des études et de tout ce qui les entoure. Intitulé « Les bonnes ondes », aujourd'hui Fares et Romain nous plongent dans l'univers des tribunes de supporters.
2: Imaginez un lieu où un chef d'entreprise de 50 ans enlace un étudiant boursier qu'il n'a jamais vu. Imaginez un lieu où un retraité saute de joie avec une adolescente ensuite à capuche. Bien ce lieu, c'est les tribunes. Alors que nos sociétés se fragmentent, le stade semble être l'un des derniers endroits où l'on se mélange vraiment. Bienvenue à tous. Vous êtes bien dans le cœur du stade, une émission du podcast Les Bonnes Ondes. Installez-vous et mettez votre maillot. Car aujourd'hui, on plonge dans les liens sociaux des supporters. Entre mixité des choses, choc des générations et le goût parfois amer des rivalités, je ne suis pas tout seul pour affronter ça. Bonjour Fares.
3: Bonjour Romain.
2: Pour cette première partie, nous

0: Dans la vie quotidienne, notre âge d'or se croise peu. On habite certains quartiers, on fréquente certaines écoles, mais dans les tribunes.
1: Eh bien, c'est ce que les sociologues appellent un espace de suspension. Le temps d'un match, le statut social reste au vestiaire. Peu importe votre métier, que vous soyez ouvrier, cadre, ou bien que vous n'en ayez tout simplement pas, vous portez tous le même maillot. On a tous le même uniforme de supporter. Le maillot et l'écharpe gomment les signes extérieurs de richesse. On a notre langage commun. On ne parle pas de chiffre d'affaires ou de loyer. On parle de pression haute, de but volé ou même d'arbitre payé. L'émotion y est brute. La joie d'un but à la 90e est un égalisateur universel. C'est une communion horizontale. On ne regarde pas qui est à côté de soi, on vibre avec lui.
0: Pour cette deuxième partie, nous allons voir le pont entre les générations. Au-delà de l'argent et du métier, il y a l'âge. Le sport est l'un des rares vecteurs de transmission familiale encore intact.
1: Exactement. C'est le grand-père qui emmène son petit-fils pour la première fois au stade. Il y a une dimension de mémoire collective. On a les anciens. Ils sont gardiens du temple, ceux qui racontent les épopées des années 80. Mais on a aussi les jeunes. Ils apportent l'énergie, les nouveaux chants et une culture ultra plus visible. Et ils ont tous deux un lien. En tribune, le conflit de génération s'efforce devant le respect du blason. Le jeune apprend l'histoire du club, tandis que l'ancien, lui, se nourrit de la ferveur du jeune. C'est un dialogue permanent que l'on ne retrouve presque plus ailleurs dans l'espace public.
0: Pour finir, nous allons voir la rivalité, l'autre façon du lien. Malheureusement, nous restons quand même dans la vie réelle. Et dans cette vie, tout n'est pas rose. Le lien social se construit contre l'autre. Parlons maintenant des rivalités.
1: Et oui, c'est paradoxal, mais la rivalité renforce le lien intense. Détester le club voisin, c'est une façon de dire « nous sommes une famille ». On a l'identité par l'opposition. On se définit par rapport à l'ennemi juré, le derby. Cela crée une solidarité de groupe ultra forte. Et on a aussi la culture contre la violence. Attention à ne pas confondre la rivalité saine, c'est le banderole d'humour, le défi vocal, c'est ce qui donne du relief au sport, et le danger, quand la rivalité bascule dans la haine ou la déshumanisation de l'autre. Mais quand elle reste dans le cadre du jeu, elle est moteur de passion incroyable qui soude les membres d'une même communauté.
0: Finalement, le stade est peut-être le dernier laboratoire de notre vivre ensemble. Un endroit imparfait, bruyant, parfois excessif, mais profondément humain. C'est là que l'on réalise que malgré nos contemporains, qu'on nous date des naissances différentes ou bien notre âge, on a tous besoin de faire partie de quelque chose de plus grand que nous. C'était Fares Romain, dans le cœur du stade. Merci de nous avoir suivis jusqu'au bout. Un grand merci à Radio Couleur d'avoir collaboré avec nous. Un grand merci également à William de nous avoir été d'une grande aide lors de ce projet. Nous, en tout cas, on vous dit à la prochaine pour une nouvelle émission dans les bonnes ondes.

David Byrne, le chanteur du groupe Talking Heads, est de retour avec un nouvel album intitulé Who is the Sky. On écoute le titre What is the Reason, extrait du nouvel opus de David Byrne, sorti en septembre 2025, et c'est le coup de cœur de Gérard, animateur de l'émission Itinéraire Bis sur Radio Couleur.

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2: C'est le moment d'écouter du folk américain avec Jeline CBA et JJH Potter, le titre Crossroads. 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

son troisième album Wildflowers. Il nous offre 11 titres à la croisée du folk, de la pop et de la country, portés par une écriture épurée. Il nous emmène dans un voyage doux et poétique et on se laisse porter par la mélodie. On écoute Jolene, You're My Sunflower et c'est mon coup de cœur sur Radio Couleur.

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2: Jusqu'au mardi 30 juin, rendez-vous dans la galerie de la Maison Magenta de Lyon 6 pour admirer l'exposition consacrée aux œuvres du peintre lyonnais Favrenne. Pour en savoir plus, rendez-vous sur www.maisonmagenta.com. Jusqu'au samedi 11 juillet, c'est le festival Jazz à Vienne. Pendant 2 semaines, il vous propose de célébrer l'univers du jazz grâce à plusieurs expositions et concerts. Retrouvez la programmation sur www.jazzavienne.com. À l'occasion de son centenaire et en écho à la rétrospective organisée par la Cinémathèque française, l'Institut Lumière à Lyon vous propose jusqu'au 19 juillet 2026 de vous plonger dans la carrière d'une légende du cinéma, Marilyn Monroe. Les horaires et détails des projections et conférences organisées pour l'événement sont disponibles sur www.institut-lumière.org. Jusqu'au 1er novembre 2026, le MHL Gadagne remonte le temps et vous emmène tout droit au cœur du long Moyen-Âge. Venez explorer l'île Barbe, haut lieu médiéval lyonnais, en parcourant l'exposition Merveilleux Moyen-Âge, disponible au musée. Plus d'informations sur www.gadagne-lyon.fr.

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1: Le territoire du Val des Dauphinés est situé au cœur de la région Auvergne-Rhône-Alpes, à 45 minutes de Lyon et Grenoble, à 30 minutes de Chambéry et de l'aéroport Gare TGV de Lyon-Saint-Exupéry. Il est composé de 36 communes avec plus de 65 000 habitants. Pour nous présenter cette communauté de communes, les Vals du Dauphiné, je reçois Bernard Badin, son président. Alors, est-ce que vous pourriez nous présenter les Vals du Dauphiné ?
2: Oui, bah écoutez, le Val du Dauphiné, c'est un territoire qui, somme toute, est relativement récent, puisqu'il a été créé en 2018 par la fusion de 4 intercommunalités. Et je pense qu'en 2018, c'était une prouesse, c'était probablement une première, et c'était un véritable défi, un véritable challenge de réunir 4 communautés de communes sur un territoire aussi large, puisqu'il représente effectivement, vous l'avez dit, 36 communes et 66 000 habitants. C'est un territoire qui a un potentiel incroyable, notamment par son positionnement géographique, au cœur du triangle Lyon-Grenoble-Chambéry, mais également par la desserte des mobilités qu'il peut y avoir pour accéder à ce territoire, et notamment ce qu'on appelle la vallée urbaine, avec l'autoroute qui nous structure, avec un certain nombre de sorties d'autoroute, et puis surtout la voie ferrée, avec 5 gares sur le territoire. Donc un territoire magnifique, qui a du potentiel. Il faut qu'on arrive à révéler ce potentiel, c'est tout le challenge et les défis qui sont devant nous.
1: Alors c'est un territoire où il y a 68% de surface agricole, là aussi un territoire rural.
2: Alors on est un territoire rural, on le revendique, mais on ne veut pas être qu'un territoire rural. Pour nous, il y a des enjeux importants. On veut être un territoire d'équilibre qui sache combiner tous ses atouts, qui est son cadre paysager, sa situation géographique, je l'ai évoqué, son cadre de vie, ses loisirs, son offre résidentielle. Mais il y a aussi tous les enjeux autour du développement économique. Et ça, c'est un véritable défi pour nous, puisqu'aujourd'hui, si on regarde la statistique du nombre d'actifs qui résident sur le territoire par rapport au nombre d'emplois offerts, on s'aperçoit qu'on a un ratio de 7 pour 10, voire même un peu moins. Donc il est impératif pour nous de développer l'emploi, donc d'assurer le développement économique, de permettre aux entreprises qui sont situées sur le territoire de se développer, mais aussi d'en accueillir d'autres. Et pour ça, il faut qu'on travaille sur une politique d'attractivité pour donner envie aux entreprises de venir s'installer chez nous, donc créer toutes les conditions pour que ce territoire soit un territoire d'intérêt pour eux. Et c'est ce à quoi on travaille, notamment dans le cadre de notre projet de mandat.
1: Et vous êtes la 3e communauté de communes de l'Isère, donc ce n'est pas une petite communauté de communes. Alors vous avez un projet de territoire que vous avez intitulé « Penser notre territoire autrement ». Ça revient à dire ce que vous venez de nous expliquer.
2: Oui, alors effectivement, moi j'ai repris la présidence des Vals du Dauphiné en 2023. On sortait d'une situation un peu tumultueuse. Et il y avait nécessité de reconstruire une cohésion, une envie, une fierté d'appartenir à ce territoire. Et la première étape était donc de faire en sorte de révéler les atouts de ce territoire et d'en faire prendre conscience. Et c'est en regardant finalement la structure au niveau du département de l'Isère que je me suis aperçu quand, si on excluait bien évidemment les métropoles et les communautés d'agglomération, on était la 3e communauté de communes de l'Isère. Et donc, par rapport à ça, il y avait effectivement un potentiel incroyable à aller chercher. Et donc, c'était l'ambition de développer une forme de fierté, une envie de collaborer ensemble pour faire en sorte de révéler ce potentiel.
1: Alors, vous avez 3 piliers de la collectivité. Un territoire facile à vivre pour ses habitants, un territoire qui valorise et développe son potentiel et ses richesses, et un territoire résilient. Pourquoi résilient ?
2: Parce que on considère que les enjeux d'aménagement du territoire touchent beaucoup de domaines. Il y a un certain nombre de projets structurants qui vont nous arriver aussi, qui vont impacter ces domaines. Je pense notamment au projet du Lyon-Turin. Et donc, il nous faut travailler des thématiques comme la stratégie foncière, comment on assure une bonne répartition de l'usage du foncier entre les différentes fonctions du territoire. Je pense à l'agriculture, à l'environnement, mais également à l'habitat, le développement économique, les mobilités. il y a un certain nombre d'autres sujets. Et puis quand on parle d'aménagement du territoire, il y a la stratégie foncière, mais il y a aussi la maîtrise des ressources, et notamment la ressource en eau. Et donc tout ça aussi nécessite de bien regarder quelles sont les ressources disponibles, comment on utilise ces ressources, comment on optimise l'usage de ces ressources, comment on se partage les ressources. Et donc on a tout un travail qui est fait sur ce domaine, dans ce domaine-là. Et enfin, territoire résilient également, parce que les crises sont de plus en plus fréquentes et il faut qu'on soit préparé à la survenance de ces crises en ayant la capacité de répondre, d'accompagner les habitants du territoire. Puis je prendrai peut-être un dernier exemple sur la notion de territoire résilient. Il y a le sujet de l'alimentation aussi, hein, qui est en lien direct avec l'agriculture. Et comment on peut franchir des étapes pour faire en sorte qu'on soit capable de consommer local, de produire en local, et quelque part d'aller vers une forme d'autonomie. Alors bien sûr, c'est extrêmement compliqué, hein, mais en tout cas, c'est bien l'ambition, et c'est pour ça qu'on a développé, en lien avec les thématiques de l'agriculture, un projet de plan alimentaire territorial, et un projet qui fonctionne bien puisqu'on vient d'être labellisé niveau 2 à l'échelle nationale, et il n'y a pas tant de collectivités que ça qui sont labellisées. Voilà.
1: Alors je dirais aussi territoire sportif avec les championnats de France qui arrivent à la fin du mois.
2: Oui, quand on a travaillé sur le projet de territoire, on s'est dit qu'il fallait à la fois un projet un peu emblématique pour redonner la fierté dont je parlais tout à l'heure aux habitants, pour montrer qu'on avait la capacité, les moyens et d'organiser des grands événements. Et on a pensé que le sport pouvait être un élément fédérateur. Donc c'est comme ça que progressivement on est arrivé à l'idée de candidater à l'obtention de l'organisation des championnats de France du cyclisme. Et pourquoi le sport? Parce que là aussi, on est arrivé à la conclusion que le sport cochait pas mal de cases par rapport à l'ensemble des politiques publiques qu'on voulait porter. Alors bien sûr, le sport santé, le sport inclusion, le sport handicap, le sport citoyenneté, le sport développement économique. Et donc finalement, ces championnats de France du cyclisme réunissaient toutes ces valeurs et permettaient d'incarner cette volonté d'aller chercher un positionnement sur la thématique du sport comme pilier de toutes les politiques publiques qu'on souhaite développer. Et on vient de franchir encore une nouvelle étape, puisqu'on vient de mettre en place dans notre nouvel exécutif un vice-président en charge de la thématique vie associative et sport. Donc ça incarne bien notre volonté de se développer dans ce domaine-là.
1: Un autre domaine aussi où vous allez vous ouvrir, c'est la culture, avec les médiathèques éventuellement.
2: Oui, là aussi, je pense qu'on a un territoire, quand on regarde la segmentation par classe d'âge dans le territoire, on s'aperçoit que même s'il y a une tendance au vieillissement, on a quand même beaucoup de jeunes qui vivent sur les Vals du Dauphiné. Et donc il faut trouver tous les accompagnements nécessaires pour répondre aux besoins de ces jeunes, mais également de l'ensemble de la population. Alors ça passe par notamment l'éducation artistique et culturelle, c'est-à-dire comment on éveille la chose artistique, la chose culturelle. Il y a des travaux importants qui se font dans les écoles. On a mis en place une convention d'éducation artistique et culturelle avec un certain nombre de partenaires institutionnels. Et puis on veut aller encore plus loin. Alors aujourd'hui, il y a une saison culturelle qui est programmée dans nos médiathèques, qui est importante, qui est riche, qui est intéressante. Mais on veut franchir encore plusieurs étapes. Alors j'en dirai peut-être pas plus parce qu'on réserve quelques effets d'annonce de projets ambitieux plutôt à la rentrée, mais oui, c'est effectivement un axe fort qu'on cherche à développer.
1: Côté mobilité, est-ce que vous arrivez à faire bouger vos habitants sur le territoire? Est-ce que vous n'êtes pas aussi un peu impacté par tout ce qui se passe au niveau, par exemple, de la SNCF?
2: Alors, je disais territoire attractif, on a 5 gares qui irriguent les Vals du Dauphiné. Certaines gares sont fortement fréquentées et en augmentation de fréquentation chaque année. Donc ça pose un certain nombre d'enjeux autour de l'accueil des usagers de ces gares. Alors une particularité, c'est que nous ne sommes pas autorité organisatrice de transport. Nous avons laissé déléguer cette compétence à la région. Par contre, on a gardé la compétence sur l'organisation des transports en mode doux. Et dans ce domaine-là, je pense qu'on a fait beaucoup de choses. On a développé un projet pour réaliser des pistes cyclables sur le territoire. On a mis en place un fonds de concours à destination des communes qui peuvent s'appuyer sur un schéma directeur des mobilités douces pour développer et faire largement financer leurs projets. On a des études en cours, notamment une étude de la réalisation d'une voie verte qui viendra se connecter notamment avec la voie verte existante sur la CAPI et qui permettra aussi d'aller rejoindre les autres voies vertes qui nous entourent. On a mis en place une offre de location de vélos assistance électrique. On a mis en place un système de covoiturage solidaire. Donc on développe également des parkings de covoiturage sur les gares. Et puis plus globalement, on s'intéresse beaucoup à tout ce qui peut se développer autour des gares avec une réflexion autour des concepts de quartier-gare. J'évoquais 5 gares. On sait l'importance et le rôle des gares dans le développement et l'aménagement du territoire. Donc on a des réflexions assez fortes pour voir comment on peut développer autour de la Tour du Pin, autour de Pont-de-Voisin, autour de Saint-André-le-Gaz, hein, qui est un nœud ferroviaire majeur pour la région. Et avec le développement des CERM, donc qui sont les transports express régionaux métropolitains, on pense que là aussi ça va changer les habitudes de vie. Alors on y est très attentif. En même temps, il faut qu'on soit également attentif à ne pas devenir un territoire résidentiel, un territoire où il fait bon vivre, avec un bel environnement, un cadre de vie superbe, mais finalement où on viendrait simplement y habiter et on deviendrait des navetteurs qui iraient travailler plutôt sur Lyon, Grenoble ou Chambéry. Donc on veut éviter ça et donc ça reboucle avec ce que je disais tout à l'heure, c'est-à-dire notre volonté de développer également l'activité économique, les implantations d'entreprises pour offrir suffisamment d'emplois pour couvrir l'ensemble des besoins des habitants du territoire.
1: En conclusion, il fait bon vivre dans les Vals du Dauphiné ?
2: Oui, je crois que, comme je l'évoquais, on est un territoire qui est plein d'atouts, plein de richesses. Il faut qu'on continue à les révéler et j'encourage tout le monde à venir découvrir ces richesses, notamment à l'occasion des championnats de France de cyclisme, puisqu'on va également promouvoir également le tourisme, le patrimoine, la vie associative, la vie culturelle, la mobilité, les mobilités douces, les itinéraires de randonnée, les PDIPR, enfin tout ce qui fait la vie dans nos communes, dans nos villages et sur les Vals du Dauphiné.
1: C'était Bernard Badin, président de la communauté de communes Les Vals du Dauphiné. Pour plus d'informations, www.valdudauphiné.fr.

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3: La jeune artiste belgo-camerounaise, Loubiana, mêle dans son album Terre Rouge, héritage et modernité. On écoute le titre Djali, dans lequel on retrouve le son de la kora, instrument dont elle est l'une des rares joueuses féminines. Et c'est le coup de cœur de Sylvie sur Radio Couleur.

Musicien multi-instrumentiste profondément influencé par la musique folk, Marty s'est illustré dans différents projets collectifs, notamment les Croquants et la Varda. Il a intégré le label Irfan. Et pour ce premier album, il nous offre 10 titres tendres, doux, poétiques et réconfortants. On écoute En cercle concentrique avec Simon Mimoun du groupe Debout sur le Zing, et c'est mon coup de cœur sur Radio Couleur.

l'occasion de ses 30 ans de carrière, Nicolas Jules a sorti en mars 2026 un 45 tours intitulé « Marie est indépendantiste ». On écoute tout de suite « Marie ».

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1: Dans son sixième album, Ezequiel Paillès nous emmène au Brésil en adaptant en français plusieurs classiques de la samba et de la bossa nova des années 1950 à 1970. On écoute Pas tant de chichi pompon et c'est le coup de cœur de Sylvie sur Radio Couleur.

C'est le moment de retrouver Christophe Maé avec Francis Cabrel pour le titre « La boutique des rêves » et cet extrait de l'album « Fête foraine ».

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1: Bonjour, bonjour à tous les auditeurs de Couleur FM et Radio Couleur. Alors nous accueillons aujourd'hui un membre de l'association INIS, qui est un ancien animateur d'une émission sur cette antenne qui s'appelle Sono Solo Canzonette, et Angelo, puisqu'il s'agit d'Angelo Solima, il anime maintenant pour INIS des cafés italiens avec deux autres animateurs, facilitateurs, enfin, il organise un groupe, il va nous expliquer tout ça. Ces cafés italiens qui existent depuis là plusieurs années aussi. Et donc bonjour Angelo, mais on va aussi, avant que je passe la parole à Angelo, on l'invite aussi ici parce qu'il était un témoin direct de la riche production italienne, musicale italienne des années 70, puisqu'il habitait à l'époque en Italie. Alors bonjour Angelo, on va parler tout d'abord des cafés italiens. Alors les cafés italiens, tu n'es pas, on se tutoie, hein, puisqu'on se tutoie habituellement, tu ne les animes pas tout seul et tu n'aimes pas trop le mot animation, je crois.
2: Oui, non, parce que dans les cafés, on est tous des animateurs. Parce que il y a Christiane, moi et Biagio Collura. Mm-hmm. Tous les trois personnes, disons, on est trois pour faire plus. Mm-hmm. Pour et se développe, on se revoit, on se voit tous les 15 jours dans un bar. Et là, à côté un café, il nous donne envie de parler. Et on parle. On parle même beaucoup.
1: En général, il y a combien de personnes?
2: 15, 16, 18.
1: Ah oui, quand même. Sujets sont libres ou chacun vient avec un sujet?
2: Ce qui importe à nous, que toutes les personnes y parlent.
1: Puissent parler, oui.
2: Mal, mais ils doivent parler de façon qu'on puisse le corriger. Parce que quand quelqu'un parle, il est corrigé. Il imprime la faute et la fait plus.
1: Et à la fin de l'année, tout le monde parle très bien. Christiane, c'est donc Christiane Blanchet. Et donc ces cafés italiens se déroulent tous les 15 jours. Oui. Et puis ils ont lieu en même temps que l'année d'événement de l'association. Oui. Donc là, ils vont se finir fin juin.
2: Oui,
1: Et ils vont reprendre en septembre.
2: Tout de suite après le forum
1: des associations. Voilà, alors toute personne qui serait intéressée par ces cafés, qui sont différents des cours, devra s'adresser à INIS pour s'inscrire
2: Ils peuvent venir, nous on accueille tout le monde.
1: Tout le monde.
2: Mais s'ils veulent continuer à venir, ils doivent s'adresser à l'INIS pour être un adhérent.
1: Voilà, adhérent de l'association,
2: bien sûr.
1: Et si plus il y aura de monde, ils risquent après d'avoir peut-être deux groupes au lieu d'un, s'il y a vraiment beaucoup de monde. Et il y a d'ailleurs un deuxième café qui, lui, est à Mérier, qui est animé par Dominique Mola. Bien. Voilà, alors Angelo, aujourd'hui, on va donc parler aussi de la musique. Alors, on parle souvent de musique italienne ici, mais là, on avait envie de parler de la musique des années 70, qui était une année très marquante, parce qu'il y avait beaucoup de choses qui se passaient en 70 en Italie. Et on va, tu vas nous dire, toi, quand tu étais, donc il y a plus de 50 ans, en Italie, au moment de cette vague musicale, est-ce que toi, tu faisais de la musique ?
2: Disons que musique, j'ai voulu toujours la faire, mais je ne sais pas pourquoi, je ne suis jamais réussi.
1: D'instrument,
2: et
1: donc.
2: Je regrette, je n'ai pas réussi à jouer la guitare, ou sinon à jouer le piano, rien. Et donc, j'ai chanté, parce que même quand j'étais petit, dans le cor des Bolsères, moi, j'étais dans le corps, je chantais, je commençais à 7-8 ans à chanter.
1: Alors, quand tu étais petit, tu étais en Sicile, hein, c'est ça?
2: Oui.
1: Voilà.
2: Oui.
1: Et donc après, parce qu'il est modeste, Angelo.

0: moi je l'ai entendu chanter, il chante bien Angelo. Alors la musique, bon, ben, tout le monde ne joue pas d'un instrument de toute façon, hein, mais il faut des deux.
1: Hein. Bon, quelqu'un il me l'a dit que j'avais, parce qu'aujourd'hui c'est tout autre chose, j'avais une bonne voix, une belle voix, et ça, quand quelqu'un me disait que j'avais une belle voix, ça m'agaçait parce que je pensais d'avoir une belle voix. Et alors, et parfois, je répondais mal aussi. Mais c'était les années où, à la Sion catholique, on s'était regroupé, on était une dizaine, et on avait fait un groupe.
0: D'accord.
1: Ce groupe-là, il est allé avant.
0: Jouait.
1: A joué tout le temps. Et moi, chantais. Hein.
0: Et comment il s'appelait ce groupe alors?
1: Le The Moons.
0: D'accord.
1: Et aussi, on faisait des soirées.
0: D'accord.
1: Des mariages, ou sinon des baptêmes, tout ce qu'ils voulaient écouter nos chansons, nous, on était là.
0: Et c'était vous faisiez des reprises de chansons connues ou vous composiez aussi?
1: À l'époque, on faisait des chansons composées par des autres.
0: Ouais.
1: Et il y a un de mes amis, je peux dire vraiment un ami frère, que lui, il avait comme je peux dire,
0: le talent,
1: il était malade de la chanson, mm-hmm. Et composait aussi.
0: D'accord.
1: Seulement que quand lui composait, je devais être à côté de lui.
0: Le soutien,
1: comme mot et comme tout.
0: Et le soutien, il composait comment, comme ça
1: Pour lui, c'était la guitare.
0: Il jouait de la guitare aussi.
1: Pour lui, c'était la guitare. On se voyait, après que tout le monde était parti, on partait à la mer, le bruit de la mer, et on arrivait à faire des bonnes choses, surtout lui, que maintenant, finalement, il a décidé de faire écouter ses chansons.
0: Mais maintenant,
1: à lui.
0: Oui. Mais c'est des chansons qu'il avait composées avant?
1: Composées dans les 68.
0: Ah, oula, oui, en effet.
1: Jusqu'au 75.
0: Et là, il les compose actuellement et il les chante aussi en public?
1: Non. Pour lui, il prépare. Je dis encore une autre chose. Peut-être qu'il s'est fait mal. Il s'est mis à composer autre chose.
0: D'accord.
1: Ça, il a pris la Divine Comédie pour...
0: D'accord.
1: Et il est arrivé au cinquième chapitre de l'enfer. Et il y a un moment de pause parce que...
0: Quel est le rapport? Alors, il s'inspire
1: Là, il a été inspiré.
0: D'accord.
1: De la Divine Comédie.
0: D'accord.
1: Et moi, je l'ai écouté, j'ai vu qu'effectivement, il a fait une belle chose.
0: Alors, à part un groupe, votre groupe, vous alliez voir des spectacles aussi à cette époque-là, dans les années 70?
1: Bah, on a participé à des spectacles aussi.
0: Participé et vous-même assisté à des gens connus ou quoi?
1: On s'éloignait pas tellement parce qu'on était... Encore des jeunes. Hein,
0: ouais, puis petite commune, vous étiez
1: Oui.
0: Mais là, vers les années 70, tu étais en Sicile aussi.
1: Oui.
0: Ouais,
1: moi, j'ai laissé la Sicile quand j'ai commencé à travailler.
0: D'accord, un peu plus tard.
1: Oui.
0: En 70-80.
1: 75.
0: D'accord.
1: 75.
0: Et cet ami Franco
1: Marino.
0: Tu as quelque chose de lui à nous faire écouter là?
1: Oui. Mais je n'ai quelques-unes, je ne sais pas si on va la faire écouter.
0: Oui, bien sûr. Oui. On va écouter
1: écouter ces chansons-là.
0: Une chanson.
1: Ça m'a fait plaisir.
0: On va écouter une que tu as choisie, mais il en avait fait plusieurs. Hein. Mais il faut choisir une.
1: Je crois que j'avais donné...
0: Voilà, on va l'écouter. Maïwan va nous la...

0: Voilà, on a écouté l'ami de Angelo, Franco Marino.
1: Franco Marino.
0: Donc, j'espère qu'après, on pourra lui faire écouter l'émission. Il sera content, j'imagine.
1: Mm-hmm. Ouais, il est fort.
0: Vous étiez inspiré par la chanson anglo-saxonne, les chanteurs italiens.
1: Les chanteurs italiens.
0: Alors, aujourd'hui, avec Angelo, on avait décidé, puisqu'il y a énormément de choses qui sont produites dans ces années-là, de prendre, mais on va faire une petite exception au départ, de prendre l'année 76 pour caler vraiment il y a 50 ans, qu'est-ce qui a été créé en 50 ans. Mais on va faire une petite exception avec la première chanson qui a été choisie, c'est la Canzone di Marinella de Fabrizio De André, puisqu'elle elle a été créée en 64, mais il l'a publiée la première fois en 66, c'est-à-dire 60 ans. Mais il va nous raconter tout ça, Angelo, parce que c'est un spécialiste de Fabrizio De André. Mais en fait, on est beaucoup à aimer beaucoup Fabrizio De André. Oui. Il faut dire que ça a été quand même, sinon le plus grand, un des très grands chanteurs, auteurs, compositeurs, interprètes italiens.
1: C'est un poète, c'est un musicien.
0: Donc il est malheureusement décédé, il était né à Gênes, il vivait à Gênes, et il a fait des choses merveilleuses. Il écoutait aussi la chanson étrangère, hein, et notamment beaucoup Brassens.
1: Il a chanté des chansons de Brassens.
0: Il a traduit très bien des chansons de Brassens.
1: Corrie, par exemple.
0: Par exemple, oui, exact. Et il a aussi chanté Leonard Cohen et Bob Dylan, un peu moins que Brassens, mais il a aussi beaucoup composé.
1: Lui-même. Hein, il ne s'est jamais caché. Lui, il a toujours dit que Brassens,
0: c'était son modèle.
1: Son modèle.
0: Mais il n'a jamais voulu, ou l'occasion ne s'est peut-être pas présentée, mais Brassens connaissait aussi Fabrizio De André comme chanteur. Mais ils n'ont jamais voulu se rencontrer.
1: Voilà. Mm-hmm. C'est De André qu'il n'a jamais voulu. Il avait peur du
0: contact.
1: Ces grandes personnes d'avant lui. Exactement.
0: Et Fabrizio De André, même en spectacle, pour l'avoir vu en spectacle, c'était vraiment quelqu'un de bien. Alors aujourd'hui, tu vas nous parler de
1: la
0: Canzone di Marinella.
1: Sa poésie, on la voit dans la Canzone di Marinella. Marinella, c'était une jeune fille qui arrivait à rencontrer l'amour. Pour elle, c'était l'amour des jeunes filles. Cette jeune fille, elle a été trouvée morte à côté d'un fleuve. Et Fabrizio De André a voulu écrire quelque chose pour elle. Parce qu'elle disait, c'est pas juste, c'est pas beau, c'est pas... Il n'arrivait pas à en discuter. Il s'est mis à parler d'une fable. Voilà l'histoire de Marinella, il l'a traduit en fable. Et les mots, c'était des mots de fable, comme par exemple des mots qu'il avait écrits. Ma il vento che la vide così bella dal fiume la portò sopra una stella. 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Lui, il avait envie de justifier son dire, ses mots.
0: Ses mots, oui.
1: Aussi belles. Et alors, il est arrivé à dire que il pouvait pas leur donner la vie.
0: Eh oui, c'était une fille, effectivement, une jeune fille de 16 ans, je crois, qui avait été...
1: Il n'arrivait pas à lui donner la vie, et pour ça, il a, disons, ajusté la fin, la mort.
0: D'accord.
1: Cette fille. Tout le monde disait que c'était une prostituée, mais à 16 ans, 17 ans... moi, je ne crois pas à ça. Quelqu'un qui croit à l'amour...
0: Ouais, en fait, elle était de Calabre, et elle était le fleuve dans lequel elle a été trouvée. trouvé.
1: Non, non,
0: c'était dans le nord. Mais elle était calabraise au départ, oui, d'origine. D'origine. Mais alors, ce qui est curieux, c'est que effectivement, cette chanson, là, je pense que certains lui reprochaient, alors que c'est complètement ridicule, disaient oui, mais là, il a chanté une chanson qui est dans le texte un peu plus facilement écrite, ce qui n'est pas vrai du tout. Je sais pas où. Mais ça avait fait une toute petite polémique. Par contre, il y a une autre histoire là-dessus.
1: Il a voulu colorier la chanson. Mais quand il est sorti son premier disque, c'est la première fois qu'il a chanté ses chansons, elle n'a pas eu de succès.
0: Elle n'a pas eu énormément de succès.
1: Oui, elle n'a pas eu de succès. Et alors, il a décidé de couper directement. Il est retourné à la faculté de jurisprudence. Et pendant qu'il était là, voilà, c'est Mina qui l'a rencontré, cette chanson.
0: Qui était une grande interprète, Mina.
1: Une belle voix.
0: En plus.
1: La plus belle voix italienne. Et c'est elle qui l'a... Il a sorti la chanson.
0: En 67.
1: Oui. Et il a fait ce disque-là. Il a eu énormément de succès.
0: Et quelque part, ça a lancé aussi Fabrice
1: Deandré. Deandré, il a laissé, encore une fois, tomber à
0: l'université.
1: L'université. Et il a sorti tout ce qu'il avait écrit.
0: Voilà, parce que jusque-là, il écrivait des belles choses, mais qu'il y avait, disons que c'était dans un milieu un peu restreint, quoi. Il n'y avait pas une audience exceptionnelle. Mmh. Et à partir de là, il a pu...
1: Et la première fois que lui, il écrit dans cette ressource, il n'a jamais écrit une fable. Mmh, mmh. Mais c'est là qu'il a réussi, et c'était la force de l'amour de cette fille qu'il avait. Sinon, lui, il avait tout autre
0: type de chansons.
1: Des chansons et de pensées aussi, il pensait différemment.
0: Par contre, il a effectivement beaucoup chanté les marginaux, les exclus, les ceux qui étaient rejetés souvent. Et c'est beaucoup le cœur de ses chansons.
1: Il se faisait plaisir d'écrire pour ces gens qui n'existaient pas à l'œil de tout le monde.
0: C'est vrai. On va l'écouter.
1: Oui.
0: La canzone di Marinella.

0: Voilà, donc on a entendu la canzone Marinella par Fabrizio De André. On va maintenant écouter, sur un accord avec Angelo, Lucio Battisti, qui lui est né en 43. Donc cette chanson qu'on va écouter a été effectivement publiée en 1976, il y a exactement 50 ans. Alors Lucio Battisti avait écrit une vingtaine d'albums, mais malheureusement il est décédé assez jeune, à 55 ans. C'était quelqu'un qui était assez innovant pour l'époque. Moi je le compare, il y a un chanteur italien maintenant qu'on entend de temps en temps à la radio en France qui s'appelle Laszlo De Simone. Pour moi, il me fait beaucoup penser à Lucio Battisti, c'est-à-dire quelqu'un qui a beaucoup travaillé en studio, lui, qui amenait beaucoup de choses. Et Lucio Battisti a aussi fait des concerts, mais à un moment, il a décidé de plus vouloir trop répondre aux journalistes, d'être public. Et même les concerts, il avait un petit peu arrêté parce que tout cet entourage-là commençait à lui peser un petit peu et il préférait continuer à travailler en tant qu'esthète parce que c'était un esthète de la musique et il a composé vraiment de très belles chansons et c'était vraiment quelqu'un qui était important dans ces années 70. Alors c'était des années où le monde de la chanson était très politique souvent et lui, certains lui le reprochaient, il prenait pas d'engagement particulier, mais il a fait par contre des textes et des musiques très belles.
1: Justement, disons que il détestait certaines choses, mais il a changé la musique italienne.
0: Voilà, c'est ce qui était innovant, c'est ce que je dis.
1: Il a innové la musique italienne, mais et pour les chansons, les paroles de Bruno Rapetti. Mogol,
0: oui, il travaillait beaucoup avec Mogol.
1: C'était l'écrivain par excellence.
0: Oui, parce que Rapetti, Mogol, c'était son nom de scène, on va dire. Voilà,
1: Mogol, son nom de scène, mais Mogol, il a écrit pour beaucoup de personnes. Il a essayé de se éloigner un peu, mais il n'a pas réussi. Sa vie, c'était la chanson.
0: Bien sûr.
1: La chanson italienne.
0: Bien sûr. Donc, on va écouter Ancora tu, qui a eu beaucoup de succès en italien, Ancora tu.
1: Oui.
0: C'est une des chansons qui a marqué sa carrière, en tous les cas. Tu voulais dire deux mots sur la chanson?
1: Non, ça me vient répondre à ce que lui dit Ancora tu, ça veut dire encore toi, qu'est-ce que tu fais là?
0: Voilà. On écoute Ancora tu.

0: Bien, alors encore à tout de Lucio Battisti. Ça a été le disque qui a le plus grand nombre de ventes en 1976. C'était son 18e album. C'était la chanson la plus vendue, enfin le disque le plus vendu en 76 en Italie. Donc c'était une sorte de dialogue avec une partenaire dont il s'était séparé. Mais c'est plus un monologue, la chanson. Mais elle parle d'une séparation, d'un retour, d'une reséparation. Et avec le point d'interrogation, est-ce que cette fois ça va être la bonne? Est-ce qu'il va retrouver cette partenaire? Cette ancienne relation.
1: Voilà. C'était leur jeu.
0: C'est un jeu, en fait. Hein,
1: c'était leur jeu. Et effectivement, dans ces quatre mots, il est sorti une belle chanson.
0: Voilà, qui a encore une fois été très écoutée. Alors maintenant, on va entendre quelqu'un qu'on a beaucoup entendu en France, et qui était vraiment, qui est toujours en vie, puisqu'il a bientôt 90 ans. C'est Adriano Celentano, qui lui, alors, est un chanteur assez exceptionnel, parce que, bon, il faisait partie en Italie de ce qu'on appelait les urlatori, les premiers rockers, en fait.
1: Oui, et ils sont venus. Ils sont venus des musiques de l'Amérique.
0: Voilà.
1: Et ils criaient, tout le monde, ils criaient, on n'était pas habitués.
0: Voilà, il était. Alors, il a aussi composé des chansons qui ont été connues en France par lui-même. On va en raconter une qu'on a beaucoup entendue en France. Mais il a aussi composé des chansons en italien qui ont été traduites en français et qui ont fait le bonheur de chanteurs français. Par exemple, c'est lui avec Little Tony qui avait fait 24 000 abbracci, 24 000 baisers, qui a été chanté par Johnny Hallyday. Et puis, c'est lui qui avait fait Il ragazzo di Via Blu, Gluck, qui a été chanté par Françoise Hardy.
1: Françoise Hardy.
0: Et la maison où j'ai grandi. Donc il était connu aussi par ce biais-là. Et en fait, c'est quand même quelqu'un qui a vendu dans le monde 200 millions d'albums, ce qui est énorme. Parce qu'ils sont peu à avoir vendu autant d'albums dans le monde.
1: Mina.
0: Des Italiens, il y a Mina, oui. Mais Mina, en, je parlais des interprètes ou chanteurs de tous les pays. 200 millions, c'est beaucoup. C'est vraiment beaucoup.
1: Mina, et je crois que elle était arrivée à 210, 212.
0: Aussi, oui. Voilà, alors il a eu des succès, il en a eu plein. Alors ce qui est quand même très incroyable, c'est que cette chanson qui date de 1976, on a l'impression qu'elle a été écrite la semaine dernière.
1: Oui.
0: Exactement, hein, Angelo. Hein.
1: C'est qu'on réclamait il y a 50 ans, se répète maintenant.
0: On dit le début, l'essence qui coûte chaque jour un peu plus. La lire, bon, alors c'est plus la lire, mais maintenant c'est l'euro. Les gouvernements changent, mais rien ne change. L'État est en déficit. Où va l'argent? Je comprends pas pourquoi, etc. J'essaye de passer des vacances à la mer, mais je trouve pas de logement. Avec le salaire d'un mois, tu peux à la peine t'acheter un café.
1: Oui.
0: Enfin, c'est-à-dire, il parle des conditions qui sont de plus en plus difficiles au niveau financier. Et puis de prix qui augmentent, et puis de.
1: Mais lui, il était.
0: De gouvernants qui ont l'air un petit peu.
1: Lui, il était hors course, quoi. Lui, il était très intéressé à ce qui arrivait au peuple, à la personne qui pouvait pas. Il avait presque pas les sous pour manger, mais personne le regardait. Et c'est pour ça que ça le faisait enrager. Mais après, il a eu un moment mystique. Il a commencé à parler de religion. Il a toujours réclamé quelque chose.
0: Et puis alors, tu me racontais en antenne une anecdote, mais qui est personnelle, là. Mais j'ai envie que tu nous la racontes. C'est-à-dire que tu as eu la chance, on peut dire.
1: Oui. Ça me rappelle Celentano. Il me rappelle sa première venue en France, et c'était le jour de mon mariage.
0: C'était à Paris, c'est
1: ça? À Paris. Et moi, j'étais en train de chercher un restaurant où mon père il pouvait manger ses spaghettis, et c'était pas facile.
0: À l'époque, trouver un restaurant italien, c'était pas comme maintenant.
1: Oui. Et je rentre dans d'un restaurant. Je demande à la dame qui était à l'accueil, je dis, bon, mais vous faites des pâtes par hasard. Ah oui, ma grand-mère, il faisait les pâtes à la bolognaise, il faisait ça, et mais si vous voulez, c'est pas la peine de vous mettre là. En bas, il y a tout un groupe d'Italiens, groupe d'Italiens. Mais je crois qu'un, il est très connu, il doit être un acteur et tout ça. Descendez en bas, on vous servira ce que vous voulez en bas. Je descends et je vois tous ses copains. Gino Santercole, la femme Celentano, lui-même. Dès que je me suis accosté vers eux, il me regarde, parce que dans la scène, il est fort lui, il est fort, il déclare tout, mais la timidité qu'il y a quand elle est toute seule.
0: C'est la transformation d'être sur scène, c'est compliqué. Sûr.
1: Et alors il m'a dit, je dis, mais qu'est-ce que tu fais là? Je sais que tu bouges jamais, tu prends pas l'avion parce que tu as peur de l'avion. Bon, tu es venu en train peut-être, mais pourquoi, comment, qu'est-ce qu'il arrive? Il m'a dit, écoute, je suis venu ici pour voir comment il va mon film.
0: Ah oui, parce qu'il avait fait un film
1: Oui, c'était l'époque qu'il avait fait Bluff voilà. Comme film. Bon, on est arrivé à se séparer, mais les tables, elles étaient pas loin l'un de l'autre. Et on a mangé en compagnie, si tu veux, de Celentano.
0: Bon, c'était formidable.
1: Ça a été le bonheur, parce que j'aurais jamais pensé un jour de pouvoir
0: le rencontrer, lui parler. Surtout.
1: Voilà.
0: Donc c'était un beau cadeau de mariage.
1: Oui, c'est ça.
0: Ben, on va l'écouter avec Svalutation, que tout le monde va reconnaître, puisqu'elle a été aussi diffusée en France beaucoup.

0: Adriano no Celentano. Maintenant, on va écouter un autre titre donc, qui a été sorti en 1976. Et il s'agit de Ricardo Cocciante, qui était connu en France aussi sous le nom de Richard Cocciante. Alors, il faut dire qu'il était né à Saigon, de père italien, mais né à Saigon. Et en fait, au départ, il parlait que français, d'ailleurs, Richard ou Ricardo Cocciante. Et il s'est installé à Rome, il avait une dizaine d'années, je crois. Et là, bien sûr, il a appris sur place l'italien.
1: Il est diplômé en Italie.
0: Il était fan il aimait beaucoup la musique classique aussi. Il a appris le piano, mais j'ai l'impression. Et il a enregistré. Alors, il a enregistré en plusieurs langues, en italien et en français, puisqu'il parle parfaitement les deux langues. Il a même enregistré en anglais ponctuellement une ou deux de ses chansons en espagnol, mais il a quasiment fait des albums complets dans les deux langues, en français et en italien.
1: Et je te dis, il parle huit langues.
0: Autrement, oui, exact. C'est
1: il
0: bien
1: parle
0: de le préciser.
1: Ouais.
0: Oui, il est étonnant, ce gars. Alors, il a même, ce qui est assez drôle, c'est qu'il a eu des titres qui ont été traduits ou retraduits, enfin, dans les deux langues, qui ont eu du succès dans les deux langues. Puis il y en a d'autres qui ont eu beaucoup de succès dans une langue ou beaucoup de succès dans l'autre langue. Par exemple, Le Coup de Soleil a été beaucoup entendu en France sous le nom Le Coup de Soleil. Et par contre, en Italie, on a beaucoup entendu Il mio rifugio, qui était un de ses titres. Et celle qu'on va entendre, en fait, a existé dans les deux pays. C'est Margherita. Tu peux nous en dire deux mots de Margherita? C'est une chanson d'amour, Margherita.
1: Oui, mais c'est ça. Bon, disons que c'est une chanson où il est rentré tout doucement, petit à petit, pour finir, à la fin de la chanson, finir très fort.
0: Au niveau de la voix, tu veux dire?
1: Oui, comme il était habitué à chanter un peu enragé.
0: Puis là, cette voix particulière.
1: Mais c'est une voix qu'il n'a pas souvent des chanteurs comme ça. Mais c'était sa voix, on la connaissait dès la première note.
0: On n'en a plus beaucoup entendu parler de Ricardo Cocciante. Il chante encore
1: Je crois qu'actuellement, il est en Amérique.
0: Ah, ouais.
1: En Amérique, et je crois qu'il est... qu'il avait intention de
0: revenir
1: en Europe.
0: D'accord.
1: Mais moi je pense, je crois qu'en France, il ne viendra jamais.
0: Ah bon, d'accord.
1: Et en Italie, les premiers succès, il l'a fait en Italie. Donc, et en Italie, et non plus, je pense.
0: On verra.
1: On verra. Parce que lui, en France, il a écrit la fameuse Notre-Dame de Paris.
0: Ah oui, exact, oui. Oui, donc là, c'est le succès maximum.
1: Oui, ça a été le maximum, seulement, je ne sais pas. Bon,
0: voilà, alors on va l'écouter. Donc, Ricardo Cocciante est sur des paroles, des mots de Marco Luberti, et la musique de lui-même, hein, donc Ricardo Cocciante, Margherita.

0: Donc, à Margherita de Riccardo Cocciante. Alors, on continue dans ses chansons sorties en 1976, et on va parler maintenant de Roberto Vecchioni, qui lui aussi était né en 43. Beaucoup sont nés ces années-là, en fait. Alors, lui, il est milanais de naissance, mais d'origine napolitaine, puisque ses parents étaient napolitains. Il a d'abord commencé comme parolier, puis après il a été auteur, compositeur, interprète. Alors, ce qui est quand même assez remarquable chez lui, c'est qu'il n'a jamais abandonné sa profession de professeur. Parce qu'il était professeur de grec et latin, et il a été professeur en lycée, professeur aussi à l'université. Et donc, ce qui est étonnant, il n'a jamais voulu lâcher son travail de professeur. Il a été souvent primé, lui aussi, hein, dans de nombreux festivals. Des festivals, d'ailleurs, très différents les uns des autres, au moins dans le type de chansons qu'il proposait, puisqu'il a eu le Premio Tenco, dont on parle souvent ici, puisque... Je le rappelle, on va souvent à la Rassegna Tenco. Angelo fait partie du voyage, d'ailleurs. Et il a eu aussi le prix Maria Martini, il a eu le prix Festiva Bar, enfin, il a eu plein de prix en Italie. Et il a même été aussi, alors chose étonnante, il a été assistant universitaire sur l'histoire des religions. D'ailleurs, au début, c'était quelqu'un qui était... de culture chrétienne, on peut dire. Après, il est devenu communiste, après, il était athée, et puis il semblerait qu'après, il a toujours été pacifiste, par contre, qu'il ait fait une sorte de retour à la foi. Étonnant comme personnage. Bon, il a eu beaucoup de succès. Un des plus gros succès, je crois, c'est Lucia San Siro, l'album Lucia San Siro.
1: Lucia San Siro, bellissima, bellissima chanson.
0: C'est une très belle chanson.
1: Très belle chanson. Mmh. Et il y a des autres belles chansons de lui. Il y a des chansons vraiment belles. Lui aussi, il écrit des poésies.
0: Oui, c'est ça. Oui. Il continue à chanter. Par contre, je crois que là, ces temps, il est un petit peu fatigué. Il a un peu arrêté les concerts. C'est quelqu'un qui a 83 ans. Hein, donc, c'est vrai que ça doit être un peu fatigant quand même. Alors, il était très ami de Lucio Dalla, il est très ami de Guccini. Et voilà, c'est quelqu'un de vraiment intéressant. Alors, la chanson qu'on va écouter, Filia, on en discutait avec toi, Angelo. Quelle est cette chanson? Enfin, elle fait partie de son album Il Grande Sogno, a priori dédié à sa fille, hein, c'est ça?
1: Oui, et parle de sa fille parce qu'il veut la tenir, la chuchoter, il ne veut pas qu'il se trouve mal.
0: Confronté.
1: Oui, et s'il y a des contestations à faire, fais rage, crie forte quand t'as raison, crie fort. Mm-hmm. Parce que ça doit être ta...
0: Alors lui, il est de 60, il a chanté la chanson 76. Je crois que sa fille est née l'année d'avant. Mm-hmm. Et il me semble avoir vu qu'elle était née en 75, oui, c'est ça. Puis il parle aussi de tous ses rêves, enfin de tout ce dont il rêve pour juste
1: pour sa fille, hein, parce que et prétend rien de sa fille, elle a voulu tenir dans son cocon pour peur que quelqu'un puisse l'abîmer ou
0: la protéger.
1: Voilà, c'est son jouet, disons.
0: Puis comme toujours avec Vecchioni, on a l'impression qu'on est dans un côté un petit peu intime qui nous parle.
1: Oui.
0: Il a une voix un petit peu particulière qui est intéressante aussi. C'est une chanson émouvante en tous les cas, et belle.
1: Hein. Et dans la chanson même, on sent l'amour qui passe entre père et fille.
0: Et fille, oui. Mmh. Oui, c'est vrai. Mmh. Voilà, donc on va l'écouter, hein. Filia de Roberto Vecchioni, sorti donc. Alors là, c'est à la fois le texte et la musique sont de Roberto Vecchioni, et la chanson est sortie, comme toutes celles qu'on entend en ce moment, en 1976.

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1: Voilà, Phil, une très belle chanson, hein, Angelo, très très belle chanson, comme la plupart de celles qu'on a entendues d'ailleurs. Mais merci Angelo d'être venu.
2: Merci à vous.
1: Et puis, bon, à refaire, on va essayer de refaire quelques émissions ensemble, pourquoi pas, la saison est bientôt terminée, mais il y en aura une autre. Merci Angelo, au revoir, merci Mawan.
2: Merci à vous.
1: Et puis, à bientôt aux auditeurs, et nous allons encore un petit peu d'émission, juste une avant les vacances, et puis après, il y aura des émissions d'été, et on reprendra la saison prochaine au mois de septembre, mais on a encore des choses à se dire. Voilà, au revoir à tous.
2: Allez, au revoir à tout le monde, et à la prochaine.
1: À la prochaine.

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0: bienvenue dans l'émission Queen Rasta Time pour ce mois de mai qui s'annonce beau et intense. Alors aujourd'hui, je viens avec plein de nouveautés. Ça va être une émission dédiée à la nouveauté. Mais avant de commencer, je tenais absolument à vous parler. J'en ai déjà parlé dans l'émission du NoLogo, le NoLogo Festival. Dans lequel j'ai participé l'année dernière en tant que festivalière, que j'adore. Et en fait, NoLogo, il y a eu des petites mauvaises nouvelles. Et en fait, surtout, je voulais leur apporter tout mon soutien. Je ne vous dirai rien et je vous passe le communiqué qu'ils ont fait sur les réseaux et sur le site. Et on en reparle après, le NoLogo Festival.
1: Depuis le premier jour, on vous a dit que c'était vous qui décidiez. Et on y croyait sincèrement.
2: Parce que le NoLogo, c'est vous.
1: C'est une famille, des valeurs, un idéal.
2: Celui d'un festival libre, sans subvention, sans sponsor, sans mécène, sans bénévole.
1: Un festival qui appartient à ses festivaliers.
2: Depuis 12 ans, on prouve qu'un autre modèle est possible.
1: Un modèle qui fait vivre un territoire, des artistes, des techniciens, des commerçants, des associations, sans jamais coûter un centime aux contribuables.
2: Un modèle où la culture ne dépend pas d'un pouvoir, mais de la confiance d'un public.
1: Et cette année encore, on y croyait.
2: On a travaillé pendant des mois pour que cette histoire continue.
1: On s'est battu pour trouver un nouveau lieu et Ornans s'est imposé comme une évidence. Une vallée magnifique, un territoire vivant, une vraie chance pour tout le monde.
2: On a rencontré les élus, les représentants de l'État, la Chambre d'agriculture,

0: Et là, tout s'arrête, brutalement, comme si on fonçait dans un mur à 300 km/h. On a vite compris que derrière ce refus, ce sont des pressions politiques faites par des personnalités du territoire pour privilégier leur mandat ou leur futur mandat en vue des prochaines élections. Ces personnes ont privilégié leur intérêt personnel et politique au détriment de l'intérêt général. Vous le savez bien, le No Logo Festival ne dépend d'aucun pouvoir politique et c'est précisément ça qui dérange. Parce qu'une culture libre, indépendante et économiquement autonome n'entre dans aucune case et dérange ceux qui préfèrent la contrôler. Parce que le Festival No Logo n'est pas juste 4 jours de musique, c'est des milliers de personnes qui viennent de toute la France passer plusieurs jours sur le festival. Ce sont donc des retombées culturelles, économiques, médiatiques importantes pour le territoire qui accueille le festival. On pense aux commerçants, aux associations, aux prestataires, aux intermittents du spectacle, aux artistes qui vont également être privés de travail. Ce sont tout un territoire et une vallée qui va être privée de cette mise en lumière. Alors oui, aujourd'hui, on trouve ça incompréhensible, honteux et injuste. À une époque où les libertés individuelles et collectives se dégradent, où la culture souffre, où les festivals disparaissent, comment peut-on choisir de dire non à un festival 100% libre, 100% indépendant, financé à 100% par ces acteurs que vous êtes? Qui peut se permettre de refuser une aventure aussi humaine, positive, libre et collective?
1: Le No Logo à Ornans n'aura pas lieu. Et on ne va pas faire semblant, c'est difficile à digérer. Et on voulait que vous l'entendiez de nous, parce qu'on vous doit la vérité. Parce qu'on vous doit tout. On a tout donné et on sait que vous auriez été là, encore une fois.
2: Alors non, on ne parlera pas de fin. On parlera de tout ce qu'on a écrit ensemble, de ce qu'on a prouvé, qu'on peut faire de la culture autrement, qu'on peut exister sans dépendre de personne,
1: qu'on peut vivre libre, ensemble.
2: On ne sait pas encore ce qu'il va se passer, mais on sait une chose, le No Logo ne s'éteindra pas.
1: Parce qu'on ne peut pas tuer une idée, parce qu'on ne peut pas effacer 12 ans d'histoire, d'amour et de liberté.
3: Tous unis pour écrire la suite.
4: Voilà, c'était le communiqué, c'est la nouvelle qui est tombée il y a quelques mois. C'était un peu difficile à entendre, moi en tant que musicienne, en tant que festivalière. Et malgré tout, il y a un message lumineux et ça fait plaisir parce que l'idée de rien lâcher. Et il y a une conscience aussi politique à prendre de tout ça. Mais les nouvelles ont l'air d'être bonnes. Je vous fais écouter le deuxième communiqué qui parle de fin du tome 1.
1: Tout était prêt. Tout le monde y croyait.
5: Voilà une bien mauvaise nouvelle pour le monde de la culture.
6: No Logo, celebrating reggae music, which is universally loved, acknowledged and admired. Enough respect, No Logo, the roots of reggae music.
0: Et là, tout s'arrête, brutalement, comme si on fonçait dans un mur à 300 km.
2: Alors non, on ne parlera pas de fin. On parlera de tout ce qu'on a écrit ensemble, de ce qu'on a prouvé.
7: Qui sera

0: financé à 100% par ces acteurs que vous êtes.
1: Le festival No Logo rebondira-t-il ailleurs? Les organisateurs n'ont pour l'heure aucune alternative.
2: Le No Logo ne s'éteindra pas.
3: Et non, il ne s'éteindra pas. On a une annonce apparemment. Vous pouvez aller vous rendre sur le site hein, nologofestival.fr. La page se tourne, donc c'est une très très bonne nouvelle. Il n'y a pas encore beaucoup d'infos, mais on voit que le chapitre s'ouvre sur un domaine, les 12 ponts. Donc voilà, après des mois de recherche et de doutes, de visites, de remises en question, ils ont trouvé un lieu. Et ça, c'est une très bonne nouvelle. Donc on va suivre ça de très près. Et surtout, je leur envoie toute ma force. Et voilà, et je serai présente très, très certainement sur cette édition 2026. Visiblement, on annonce quelque chose. Allez. On va avec la suite. Je vous parlais de nouveautés en début d'émission et c'est le groupe Broussailles que j'adore, que on a eu l'occasion de rencontrer avec Couleur FM. D'ailleurs, l'interview est disponible sur le site. N'hésitez pas à aller sur le site de Couleur FM, sur Radio Couleur. Et du coup, 25 ans de carrière, hein, Broussailles quand même. Hein. Et ils nous viennent avec un titre, Âme sauvage. Je vous laisse découvrir. Moi, en tout cas, il fait partie de ma playlist en ce moment. Il tourne en boucle.

0: Et c'était Broussailles, âme sauvage. Vous êtes toujours sur Radio Couleur, sur le 97.1 sur la FM et le DAB+ Grand Lyon. Et alors, je vais revenir deux secondes sur le No Logo. Les infos tombent à ce moment précis. Alors, effectivement, l'émission est enregistrée, mais je la donne, cette info. Alors, merci Reggae.fr qui est toujours connecté. Et je vous invite aussi à aller voir toutes les actus du reggae en France et à l'étranger, d'ailleurs. Et en fait, il nous annonce que le festival Le No Logo renaît après des mois d'incertitude qui avaient fait craindre un petit peu une fin, mais on sentait dans leur message quand même que vous avez écouté en début d'émission plutôt positif. Et ben, ça aura lieu le 7, 8, 9 août 2026, le domaine des 12 ponts à Pont-sur-l'Ornion. Alors, je sais pas si en corrélation avec ce que je vous ai dit tout à l'heure, mais j'étais sur le site quand même. Donc, voilà, un déménagement sur un nouveau site. Traversé par l'eau, d'ailleurs, on ira voir un petit peu. Et donc, ça sera une édition 2026 à jauge réduite. Donc, moi, je vous invite à vite réserver vos places. Et du coup, moi, je vais guetter ça. La billetterie ouvre le 1er mai à 12h. Donc, avec des passes 2026, le modèle, il reste intact, 100% libre, 100% indépendant, sans subvention ni sponsor, pardon. Je suis très touchée. Mais a priori, il y a un truc que j'ai lu aussi. Alors, attendez, Et oui, autre choix fort et inédit, la programmation ne sera pas dévoilée. Mais ça peut être que bien, mais j'adore l'idée. Écoutez, hein, on en reparle un peu plus tard. Et on va rester sur la thématique des festivals. Vous savez à quel point je tiens à, c'est aussi une manière de découvrir les artistes. Et les artistes vivent de la scène du spectacle vivant. Et il y a un festival qui est local qui s'appelle le Festichat. Le Festichat qui a lieu je reprends un petit peu mon fil, le 4 juillet, puis j'ai encore sous l'émotion du logo. Donc le 4 juillet à Châtonnet. Donc on est sur une billetterie abordable, 10€ en pré-vente, 12€ à l'entrée. Maggie Ball, Fox Saguinche, Rimanka, Riff Like Shit, je connais pas, mais à découvrir. On a de la buvette, du food truck sur place, mais aussi un marché artisanal. Alors l'aventure du Festichat, c'est une aventure d'une bande d'amis qui sont un peu comme nous, hein, fans de concerts, fans de musique, fans d'art, et qui décident à leur échelle, sur leur territoire, de créer un festival avec le soutien de la commune, hein, de Châtonnet. Et l'idée, c'est que c'est encore une fois un festival 100% autonome, comme on les aime. J'aime bien cette créativité autonome. Avec une buvette 100% locale, à faible impact écologique, c'est important ça aussi, avec même une boisson créée sur le site, mais c'est super chouette, en plus c'est abordable, j'ai hâte de la goûter, je vais la faire cette édition, le 4 juillet, et du coup pareil, vous avez toutes les infos sur stérisart.fr, le Festichat. Et on reviendra très rapidement aussi avec, une interview de tout ce collectif de bénévoles, hein, c'est que des bénévoles, faut le savoir, qui font tout pour que ça marche. N'hésitez pas à les voir sur le site. J'adore aussi le festival complètement miaou. Donc c'est un festival, on est à la 5e édition, attendez, je reprends mes notes. Il a 4 ans ce festival, voilà. On continue l'émission avec un nouveau titre de Kozik, Aya Yuaska. J'espère que je l'ai bien dit, Kozik. Kozik, on reçoit à Chavanoz le 19 juin. C'est gratuit aussi et c'est en plein air. Kozik.
1: Le fait d'écouter une musique qui vous plaît va relâcher la dopamine dans votre cerveau.

Et c'était Kozik qui nous annonce un album qui sortira début juin. Voilà, on les adore. Et si vous voulez les découvrir, Kozik et Fayapid, le 19 juin pour la fête de la musique de Chavanoz. On continue avec les découvertes. Je reviens un petit peu sur le Festichat, qui est un festival qui a lieu à Châtonnay Festival. On défend la culture en territoire rural. Une programmation qui est folle, mais il y aura aussi un marché artisanal. Ouverture des portes à 16h30. C'est près d'un étang, donc c'est un site privé, mais c'est un événement ouvert à tous, évidemment. Alors, il y a le décompte sur le site à 70. Aujourd'hui, alors au moment de l'émission, de la diffusion de l'émission, on est à 65 jours du festival. On va continuer avec les nouveautés. Et on va aller du côté de Marcus Gad, que vous savez que j'adore, qui nous a offert un super beau titre qui s'appelle Fruit and Flower. Voilà, Marcus Gad. On est super contents de ce titre qui est magnifique.

Et c'était Marcus Gard, Fruit and Flower. C'est un titre récent, issu d'une collaboration toujours aussi gagnante-gagnante avec Tamal, que je, enfin, les deux ensemble, c'est magnifique. Je vous parle un petit peu de ce titre, un petit peu, voilà, c'est une, un hommage rendu à notre terre. Voilà, c'est une sorte de, il nous appelle à notre engagement et la spiritualité, c'est vrai, pour l'avoir vu en concert, je l'ai vécu cette spiritualité et merci, bravo, infinie gratitude Marcus Gad. On continue de suivre les titres et il est actuellement en tournée en Nouvelle-Calédonie et certainement on va le voir aussi chez nous en France. On continue avec les nouveautés. Alors là, c'est un artiste jamaïcain qu'on connaît tous, Capleton et Derrick Sound, et le Little Lion Sound. Un nouveau titre, Red Again. Je vous laisse découvrir, on en reparle un petit peu après.

Et c'était le nouveau single de Capleton, Red Again. Magnifique, magnifique. Ça laisse présager un bel album qui sortira le 26 juin et on a hâte d'entendre. En tout cas, quelle énergie. Il n'a rien perdu de tout ça. On continue, je vous avais dit, hein, mission riche de nouveautés, hein, tous des titres qui sortent. Et là, c'est Standard Patrol, feat. Joe York, qui nous envoie un titre. Merci, hein, Standard Patrol, on adore aussi. On est plus sur un reggae digital, c'est le reggae d'aujourd'hui aussi. 8, non, comment je me dis, 8 Too Much Nose, Standard Patrol.

Et c'était Standard Patrol. 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Donc oui, Standard Patrol qui nous offre un nouveau single en featuring avec Joe York. N'hésitez pas à aller sur le site de Standard Patrol. Je dis super mal, j'ai du mal. Standheightpatrol.com. Vous avez toutes les infos et puis les dernières news. J'en profite aussi pour faire un gros big up à reggae.fr parce que en fait il est hyper complet le site. Vous avez toutes les dernières informations et je leur remercie parce que ils ont communiqué, je vous parlais en début d'émission du nouveau logo, de cette mauvaise nouvelle et de cette nouvelle qui arrive. Ça fait beaucoup de nouvelles. Donc n'hésitez pas à réécouter l'émission et ou aller checker le site reggae.fr qui est très complet, très fourni et c'est une vraie voilà, une vraie pépite. Moi en tout cas, je m'en sers beaucoup. Et justement, grâce à eux, j'ai appris aussi qu'on a vu, la, comme il dit, le Big Tune de Matthew, qui a été repris par la famille McAnuff. Alors l'idée, c'est de vous faire écouter la version d'abord de Matthew, et puis après, on reparle de la deuxième version. Nine, be careful. J'allais dire neuf, mais non, c'est nine, be careful. Donc, Matthew McAnuff.

Et c'était Be Careful de Matthew McAnuff. Alors c'est séquence émotion, hein, puisque c'est une reprise qui, vous allez entendre la reprise de la famille McAnuff, composée de Winston, Kush et Nadia, qui reprennent encore en chœur le titre emblématique de leur fils et frère, Matthew McAnuff. Voilà, donc ce titre que vous avez entendu là, il est sorti à la fin des années 2000 et c'est devenu il s'est imposé comme un titre vraiment de cette génération, un classique du reggae roots. Voilà, et donc les McAnuff l'ont reprise avec The Ligerians. C'est magnifique. Je vous laisse découvrir le titre. À tout à l'heure.

0: Magnifique, magnifique, bel hommage, c'est très très touchant. De McAnuff Family et The Ligerians qui laissent apparaître un album qui sort très prochainement. C'est une reprise du titre de Be Careful de Matthew McAnuff. C'est très très beau. Et on va continuer dans la beauté et les nouveautés avec Tiken Jaffa-Coli, qu'on aime beaucoup, beaucoup, beaucoup, et qui présente un EP qui est intitulé Les Chorales, en fait. Encore une fois, merci reggae.fr qui l'info est tombée. Pour moi, en fait, il y a une vidéo qui a été très virale sur les réseaux, en près de 20 millions de vues, notamment sur YouTube. Et en fait, où on voit Tiken, où il y a une reprise de Plus rien ne m'étonne par une chorale pendant les nuits de Champagne l'année dernière. Et en fait, Tiken, tellement touché par cet engouement, il a recréé l'expérience extraordinaire à Abidjan avec une nouvelle chorale. Et du coup, on va écouter ça et je vous propose même d'enchaîner les deux titres. J'ai choisi Tata et Plus rien ne m'étonne. Tiken Jaffa-Coli, live chorale à Abidjan.
1: Yama, merci d'être là ce soir.

0: Rastafari.
1: Et c'était l'EP choral que nous offre, avec 7 titres, que nous offre Tiken Jafakoli, qui est disponible de partout, sur toutes les plateformes. Et on arrive à la fin de cette émission, pleine de nouveautés, pleine de bonnes nouvelles aussi. Vous pouvez me suivre sur les réseaux sociaux, sur Facebook, Queen Rasta Time, sur le site internet de Radio Couleur FM. Et on se retrouve à la prochaine avec encore plein de nouveautés, plein de bonnes nouvelles. Et on finit l'émission avec Respect, Tribute to Lucky Dub, c'est Steel Pulse Respect. À très très bientôt.

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2: Bonjour les filles, bonjour les garçons, bienvenue sur le Funk Anthology. Vous écoutez DJ Vibe comme chaque semaine de Classic to Very Rare Records.

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Vous écoutez le Funkontology by DJ Vibe, la collection à portée de main. L'instant, album de la semaine, Tyrone Bronson. À suivre sur le meilleur du son des années 80, Clarity. Et tout de suite, le magnifique Distance.

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Iron Bronson. Il est temps pour la team de vous quitter. On se retrouve la semaine prochaine pour de nouvelles aventures Made in 80.

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2: On écoute tout de suite Maëlle Mazuet, le titre Cette guerre, et cet extrait de l'album Famille.
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Formé en 2013, le groupe The Spitters, originaire de Toulon, a sorti son 5e album intitulé Fake Brutal. On écoute le titre Demon's Call et c'est le coup de cœur de Gérard, animateur de l'émission Itinéraire Bis sur Radio Couleur.

0: pas Jim, pas Yapid et tous les autres artistes que j'ai pas cités.
1: C'est le moment d'écouter du folk américain avec Jeline CBA et JJH Potter, le titre Crossroads.

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1: Tout de suite sur Couleur, on écoute Criminel de Fab Ayanaï.

David Byrne, le chanteur du groupe Talking Heads, est de retour avec un nouvel album intitulé Who is the Sky. On écoute le titre What is the Reason, extrait du nouvel opus de David Byrne, sorti en septembre 2025. Et c'est le coup de cœur de Gérard, animateur de l'émission Itinéraire Bis sur Radio Couleur.

À l'occasion de ses 30 ans de carrière, Nicolas Jules a sorti en mars 2026 un 45 tours intitulé « Marie est indépendantiste ». On écoute tout de suite Marie. «

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